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1: Sur Radio Albiges, un poème enchanté, suivi d'un dicton avec le prénom du jour. Ce matin, il faudrait quelque chose de gai. Oublier les mauvaises nouvelles qui tombent à quelques nuances près, laconique et sempiternelle, comme des litanies. Quelque chose de gai. Aller voir ce qui se passe dehors, sortir de son studio, ne pas se fier à la météo, qui vous demande de sortir avec un parapluie quand il fait beau. Un peu comme celle de la pensée. 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Qu'est-ce qui pourrait faire oublier, un moment, son bureau, sa caisse, sa chaîne? Qu'est-ce qui pourrait faire que le lumbago nous a lâchés? Le poids des ans, la charge de travail, les fardeaux de ce qu'il faut penser jour après jour. Qu'est-ce qui pourrait faire qu'on se sentirait léger, avec un air d'entrain, affilé comme le vent entre les filets de ce qu'il faut penser? Qu'est-ce qui ferait croire enfin à quelque chose de gai? Avoir comme une petite amnésie, effacer les ardoises pour tout recommencer? Ça te plairait? Peut-être suffirait-il de se le dire, de s'en convaincre. Et si chacun mettait un peu de douceur, un peu de bonne volonté, comme ça pour essayer, je suis sûr que ça irait déjà mieux. Rien que d'y penser. Allez, juste un petit sourire. Il sera temps demain de refaire sa mauvaise tête.
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0: que quoi donc où, mais où est donc Ornicar? Et que sais-je encore, que de questions à se poser aujourd'hui que tout est à portée? Où vais-je, combien dois-je, y a-t-il encore du papier toilette aux toilettes? Vaste programme pour ce jour qui n'en finit pas, en tout cas nous à Radio Albitzès on vous donne quelques pistes de choses à faire, et là, c'est l'agenda.
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0: le magasin de producteurs et productrices aux saveurs paysannes, au séquestre, fête ses 20 ans du mardi 6 octobre au vendredi 16 octobre. Afin de marquer cet anniversaire, deux semaines d'animation vous permettront de vous régaler avec les produits locaux sélectionnés par aux saveurs paysannes. Du mardi 13 au vendredi 16 octobre, régalez-vous avec des menus festifs dans l'espace restaurant. Plus d'infos sur le site www.o-6saveurs-paysannes.fr. Vous habitez Albi et vous souhaitez peut-être manger local, bio et de saison. Rejoignez l'AMAP Madeleine. Une AMAP, c'est une association pour le maintien d'une agriculture paysanne. Le principe est simple, vous vous engagez à l'avance auprès de petits producteurs et productrices locaux. En échange, vous recevez régulièrement des produits frais, sains et cultivés dans le respect de la terre. Légumes, pains, pâtes, fromage de brebis et de vache, pommes de terre, miel, biscuits secs, kiwis saisonniers, ainsi que des pommes et des jus de pommes, ou encore des viandes, mais aussi des vins et des bières. La MAP distribue également des produits de BioEspuna, une filière biologique espagnole respectueuse du vivant. Ici, pas de commission, tout l'argent va directement aux producteurs et aux productrices. C'est une alternative économique qui permet aux paysans de maintenir leur activité tout en créant du lien avec les consommateurs et consommatrices. Vous pouvez aussi partager un panier avec vos amis ou vos voisins et venir chercher les produits en alternance. Venez rencontrer l'équipe et les producteurs le mardi soir de 18h à 19h au 48 rue du Capitaine Julia, quartier de la Madeleine à Albi. Plus d'informations par mail à mapalbimadeleine@mailbox.org ou au 06 51 18 85 11 06 51 18 85 11 ou encore au 06 95 13 26 74 06 95 13 26 74. La MAP Albi Madeleine, c'est tous les mardis soirs de 18h à 19h au 48 rue du Capitaine Julia à Albi. De mystérieuses cabanes vont faire leur apparition à l'INU Champollion. Mais que cache-t-elle? De quoi s'agit-il exactement? C'est bel et bien une installation singulière qui prendra place au cœur du campus de l'INU Champollion du 8 au 15 octobre. Ce bivouac se compose de 7 cabanes sonores, lieux de vie éphémères à venir habiter le temps d'une visite libre ou de balades sonores et musicales qui en prolongent le récit. C'est entièrement gratuit. Rendez-vous donc à l'INU Champollion du 8 au 15 octobre pour ce bivouac balade sonore et musicale. Le 38e salon d'automne se tiendra du 10 au 18 octobre à Méry. Cette édition est placée sous le thème « Chemin de traverse ». Tracer un chemin, c'est d'abord inscrire un geste humain dans le paysage. Depuis les premiers sentiers creusés par les pas jusqu'aux grandes routes et aux lignes de chemin de fer, l'homme façonne des passages durables qui relient les territoires. Vous êtes invités à venir nombreux et nombreuses découvrir cette exposition qui promet d'être une belle occasion de découvrir des talents locaux. Du lundi 12 au vendredi 16 octobre, de 8h30 à 11h30 et de 14h à 17h, et le samedi 10, dimanche 11 et samedi 17 et dimanche 18, de 14h à 17h, ça se passe à la mairie de Saint-Benoît-de-Carmaux, ce salon d'automne, chemin de traverse.

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2: Eh bien le bonjour à toutes et à tous, ou bonsoir à toutes et à tous, et bienvenue dans ce commun lundi du 12 octobre 2026. Une demi-heure d'infos locales concoctée par l'équipe de Radio Albitzès. Et aujourd'hui à la technique et à la co-animation, c'est Arnaud. Adieu.
5: Adieu Clémentine et bonsoir à toutes, brave monde. Et oui, comme un lundi, c'est votre magazine d'actualité locale en direct sur nos ondes, chaque lundi à midi et rediffusé le soir à 17h30 et le lendemain, le mardi, à partir de 8h. Au programme de ce lundi, nous vous proposons un retour sur la manif étudiante qui s'est déroulée le mardi 6 octobre dernier à Albi. Et puis, Pao nous proposera un focus sur la journée consacrée à l'allaitement avec la PMI du Tarn.
2: Et puis bien sûr, comme un lundi sera assaisonné d'infos en bref, de messages du répondeur et de bonne musique avec l'artiste Humbert Humbert qui vient de sortir son 6e album et qui sera retrouvé en concert ce 16 octobre au Café Plume à Lautrec.
5: Allez, comme un lundi en français et en occitan aussi.
2: C'est parti! Lycéens, étudiants, personnels des établissements scolaires, parents, mais aussi représentants de syndicats comme la Confédération paysanne. Selon la CGT du Tarn, ce sont plus de 3200 manifestants qui se sont mobilisés à Albi mardi 6 octobre dernier pour exiger plus de moyens pour l'éducation nationale et la fin de Parcoursup. Arnaud a tendu son micro en fin de manifestation pour recueillir leurs paroles. En voici un extrait.
6: Bonjour, je m'appelle Iris, je suis en terminale au lycée Bellevue à Albi.
7: Et moi, c'est Savannah, et pareil, je suis en terminale au lycée Bellevue.
8: Est-ce que vous pouvez me dire ce qui s'est passé aujourd'hui ?
6: Le matin, on est allé bloquer le bâtiment Jean Jaurès de l'université Champollion. Et on avait demandé une réunion avec la présidente de la fac, qu'on a obtenue. Et on a donc désigné une personne par lycée, ainsi que des étudiants, des membres du personnel et des professeurs. Je faisais partie des élèves qui y étaient, du coup j'étais l'élève pour Bellevue et la réunion a duré 1h30 à peu près. On a discuté avec elle au début, ça s'est plutôt bien passé, puis elle s'est assez fermée, ça s'éternisait pour nous et ça se voyait que elle aussi ça a commencé à la fatiguer un peu, du coup, mais elle a quand même accédé à certaines de nos demandes et accepté qu'on lui envoie une liste de nos revendications et de voir ce qu'elle voulait faire, donc elle a quand même globalement été assez ouverte à la discussion. Il y a des revendications spécifiquement pour les lycées, spécifiquement pour les facs, et des revendications pour les deux. Donc du côté des lycées, on a une opposition aux 8h-18h, une demande de locaux salubres, puisque dans beaucoup de lycées, on rencontre des problèmes d'insalubrité. Par exemple, rien que dans le nôtre, il y a je me rappelle que dans ma salle de maths en seconde, en lieu et place d'un élève, il y avait un seau parce que le plafond goûtait, en fait, finalement. Et plein d'exemples comme ça dans notre internat, les douches fuient, etc. Et on n'est pas du tout le seul lycée à rencontrer ce genre de problème. Ensuite, les revendications communes, c'était contre la suppression de postes d'enseignants, contre les coupes budgétaires. J'ai pas tout en tête, mais il y a un post sur le compte Instagram de la CGT du 81, et là il y a toutes nos revendications. Pour la fac, il y avait aussi l'extension du congé menstruel au lycée, puisqu'on n'en a aucun, et des distributeurs de serviettes hygiéniques gratuites, et aussi l'extension du congé menstruel, parce qu'à l'université Champollion, ils sont assez bien lotis, mais dans plein de facs, il n'y a qu'un jour par an. Alors que on a nos règles tous les mois et que par exemple moi j'ai des règles hémorragiques donc c'est compliqué. Ou j'ai des amis qui ont de l'endométriose donc c'est aussi compliqué. Elles peuvent à peine sortir de leur lit, elles ont droit à un jour par an quoi. Et au lycée on n'en a pas du tout. Et on n'a pas non plus de distributeur.

0: des établissements, et ces établissements-là sont refusés pour des raisons qui sont complètement infondées et non précisées. Et en fait, ça détruit le parcours scolaire de beaucoup d'étudiants, et ça ferme la voie à beaucoup de personnes sur des études possibles dans l'avenir. Et c'est pour ça qu'en fait, on se revendique tous face à cette plateforme qui, clairement, nous tue.
1: En fait, le problème aussi avec Parcoursup, c'est qu'on est beaucoup dans le flou. En fait, en premier lieu, il y a un algorithme qui va rebattre un peu les dossiers, et ensuite qui vont être dirigés vers des équipes pédagogiques qui, eux, vont vraiment lire nos dossiers. Donc déjà, le mythe comme quoi ce serait seulement de l'IA est infondé. Mais en premier lieu, il y a déjà un algorithme qui vérifie que nos lettres ne soient pas écrites par de l'IA. Le problème, c'est qu'il n'est pas 100% fiable, parce que juste, en fait, un élève peut très bien s'être très appliqué sur sa lettre, ou savoir très bien s'exprimer, ou avoir un phrasé vraiment qu'on pourrait considérer comme parfait, et on va le cataloguer comme IA, ce qui ne serait pas le cas. Donc déjà, ce système-là, il est faussé. Et ensuite, le problème, c'est que les critères d'admission, nous, on ne les connaît pas. On est dans le flou, et en fait, on a certains dossiers qui sont rejetés, on ne sait pas pourquoi, ou certains dossiers qui sont admis, on ne sait pas pourquoi. Il y avait une élève l'an dernier qui avait mis une recette de brownie dans sa lettre de motivation et qui avait été acceptée miraculeusement.
2: Ça a fait un buzz d'ailleurs.
1: Oui, ben en fait c'est ça, ça a fait un buzz parce que ça montre les failles évidentes de ce système. En fait, c'est on savait déjà qu'il y avait des failles, mais c'était vraiment une façon de les pointer du doigt. Et en soi, le problème au fond, c'est pas la plateforme. Elle pourrait être très bien utilisée si juste on rentrait nos vœux et que on nous redirigeait vers des facs et qu'on pouvait s'inscrire directement à la fac, ou si chaque fac avec son site sur laquelle on pourrait s'inscrire et qu'on serait placé en liste d'attente. Mais en fait, le problème, c'est l'organisation de cette plateforme, c'est
0: les critères de sélection qui sont infondés, juste l'algorithme, exactement le coût budgétaire, tout ça qui rentre en jeu dans cette plateforme, et c'est problématique, exactement.
2: Votre avenir, vous le voyez comment en tant qu'étudiante de 20 ans à Albi?
0: Alors, c'est plutôt compliqué quand même de se projeter dans le futur, parce que la plateforme Parcoursup, aussi au sein de ces mouvements qu'on fait comme aujourd'hui, il y a aussi une question de l'avenir, les congés, la retraite, tout ce qui est en rapport avec les salaires, les droits au sein des entreprises. Enfin, c'est quelque chose quand même qui inquiète, et qui inquiète les jeunes. Même actuellement, dans notre position, on se pose beaucoup de questions sur notre avenir et sur ce qui va se passer quand on sera à la place des adultes actuels.
2: À cela se rajoute que le 26 septembre dernier, il y avait la manifestation pour le climat, Iris. On imagine que ça a aussi fait poser beaucoup de questions sur votre avenir ou pas?
1: Oui, c'est ça. En fait, c'est un peu difficile de se projeter dans le futur, dans les conditions actuelles. Je sais que moi, j'en ai déjà discuté avec certaines personnes à dire que je ne voulais pas d'enfants parce que je ne me verrais pas éduquer des enfants dans un monde dans lequel moi-même, je n'ai pas envie de vivre. Et en fait, le problème, c'est que déjà, l'avenir de notre planète, il semble déjà flou, et même le nôtre. Par exemple, moi, j'aimerais beaucoup travailler dans le milieu de la culture, mais avec toutes les coupes budgétaires, on ne sait même pas si, en fait, quand j'aurai fini mes études, il y aura toujours un milieu de la culture. Donc, on ne sait même pas si on sera accepté à la fac où on veut, alors que pourtant, on ne demande pas non plus la Lune. Moi, je veux juste partir à Toulouse. Et pourtant, c'est pas, enfin, le Mirail, c'est pas non plus, c'est pas Sciences Po, quoi. C'est pas hyper sélectif, et pourtant, je ne sais même pas si j'y serai. Et après, il y a aussi le problème de la précarité étudiante, c'est qu'aujourd'hui, énormément de jeunes n'ont soit pas accès aux aides, soit à des aides minimes qui vraiment... J'ai une amie qui, il y a 2 ans, avait accès à une aide de 12 euros par mois. Autant directement, elle m'avait dit, mais enfin vraiment, on se paye ma tête, quoi. Autant pas la mettre, c'est limite insultant. Et en fait, c'est ça, le problème, c'est que les loyers sont très élevés et qu'on a énormément peu de sous, et qu'on parle en plus de la suppression des repas à 1 euro du Crous. Et donc vraiment, la mobilisation d'aujourd'hui était importante parce que on veut que les élus sachent qu'on est là, qu'on se bat pour nos droits et qu'on les lâchera pas, quoi.
0: Bah moi, je dirais c'est se battre pour la jeunesse, pour les générations futures, et surtout se battre pour les droits que tout le monde revendique et pour ce que tout le monde voudrait. Ça donne envie de se lever le matin et de se dire je vais me réveiller et je vais me battre pour moi et pour les autres.
1: J'aurais pas dit mieux, c'est ça, c'est l'idée d'un monde meilleur, en fait, l'espoir d'un monde meilleur, et de se dire que, en fait, si on le fait pas, personne ne le fera. Alors, peut-être que c'est minime, et peut-être qu'on a peu d'impact, mais au moins on en aura un minimum, et oui, c'est ça, on se bat pour nos droits, et parce que c'est primordial, en fait, c'est pas une option.
2: Merci beaucoup.
1: Avec plaisir.
0: Merci à vous. 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

Et voilà une des interviews réalisées ce mardi 6 octobre sur la place du Vigan à Albi à l'occasion de la manifestation étudiante. Retrouvez l'intégralité des interviews réalisées en podcast en passant par notre site internet radioalbijazz.com. Notez aussi que les Francas du Tarn ont réalisé une émission spéciale avec la parole d'étudiants recueillis lors de la manifestation. Vous pourrez la retrouver sur nos ondes ce mercredi à 16h et samedi à midi. À ce sujet, un communiqué de presse de Christophe Ramon, aussi président du conseil départemental du Tarn, en date du 1er octobre. Mouvement lycéen, une jeunesse qui s'interroge sur son avenir ne doit pas être ignorée. Dans le Tarn comme ailleurs, des lycéens se mobilisent pour parler de leurs conditions d'études, du manque de professeurs, des classes chargées, de Parcoursup et de leur avenir. Ces inquiétudes sont réelles, elles méritent d'être entendues et prises au sérieux, mais rien ne justifie de mettre en danger des élèves, des personnels, des passants et de s'en prendre à un établissement ou à un bien public. J'invite donc la jeunesse à faire entendre ses revendications sans violence, sans dégradation et sans mise en danger des autres. La contestation peut être forte, elle peut être déterminée, mais elle doit être aussi responsable. Le gouvernement doit maintenant écouter cette jeunesse et apporter rapidement des solutions concrètes aux difficultés qu'elle exprime. Une jeunesse qui s'interroge sur son avenir ne doit pas être ignorée. Elle doit être entendue. Fin du communiqué de presse de Christophe Ramon, président du conseil départemental du Tarn du 1er octobre. Enfin, notez qu'une nouvelle manifestation est prévue ce mardi 13 octobre. Nous vous invitons à réagir à ce mouvement en laissant un message vocal après le bip sur notre répondeur au 09 77 66 38 56.

0: Ce mardi 14 octobre de 9h30 à 17h30 à la fabrique de Cantepot à Albi sera proposée une journée autour de la thématique de l'allaitement dans le cadre de la Semaine mondiale de l'allaitement. Cette journée est organisée par la Protection maternelle et infantile du Tarn, la PMI. Différents ateliers seront accessibles gratuitement et seront encadrés par des professionnels de l'allaitement et de la petite enfance. Caroline et Manon présentent au micro de Paolina le programme de cette journée.
1: Bonjour, alors moi je suis Caroline, je suis auxiliaire de puériculture de formation et depuis 2 ans maintenant, je participe aux réunions d'allaitement organisées par Sandrine Mionnes, qui est sage-femme à la PMI de Cantepot.
2: Bonjour, du coup moi je m'appelle Manon et comme Caroline, je participe aux réunions proposées par Sandrine depuis, je dirais à peu près 2 ans, vu que ma fille a 21 mois aujourd'hui et je suis en formation pour devenir conseillère en allaitement.
3: Comment est née cette idée justement de faire une journée consacrée à l'allaitement maternel ?
1: Alors, depuis 2 ans, on participe aux réunions et puis l'année dernière, en janvier 2026, on s'est dit que ce serait intéressant de faire une journée où on puisse réunir les professionnels, faire de cette journée une journée exceptionnelle autour de l'allaitement, qu'elle soit riche en informations, mais aussi en ressources entre mamans ou entre papa aussi. On peut se donner des conseils. Et ça, c'était important pour nous qu'on ait une journée et que l'allaitement soit visible aux yeux aussi de tout le monde. Parce qu'on le sait bien, hein, en ce moment, c'est pas toujours évident l'allaitement. On demande beaucoup aux femmes de... parfois de se cacher parce que c'est un petit peu tabou. Mais justement, nous, on a aussi envie de dire que l'allaitement, c'est très, très important, que ce soit pour la santé de l'enfant, mais aussi pour la santé de la maman, parce qu'on a vu aussi les chiffres. Une maman qui allait, elle aura moins de chances d'avoir un cancer du sein plus tard. Donc c'est hyper important pour nous qu'on mette en avant vraiment l'allaitement maternel.
3: C'est la première fois que vous organisez une journée autour de l'allaitement à Cantepot ?
1: Oui, tout à fait. Ouais, c'est la première fois. Il y a eu des sessions qui se sont passées par le passé, mais qui étaient organisées à Prades-Grossal. Mais ça fait un petit moment qu'il n'y en a pas eu sur Albi. Et c'était notre envie là de pouvoir faire cet événement ici et qui est une accessibilité pour tout le monde et qui nous paraissait vraiment important.
3: Quel atelier vous allez proposer tout au long de la journée justement du 14 octobre 2026 à la fabrique à Cantepot ?
1: Alors le premier atelier qu'il y aura, ça sera un atelier sur le portage et allaitement. Donc on aura une conseillère en portage qui sera présente, qui s'appelle Pauline. Et elle sera avec Manon et une conseillère en allaitement qui sera aussi présente pour répondre aux questions. Donc ça sera dans une des pièces de la fabrique de Cantepot.
3: Et puis un autre atelier aussi qui est essentiel, qui parle justement de l'allaitement et de la santé mentale.
2: Oui, alors cet atelier, il sera également de 9h45 à 10h45 avec l'USP, l'unité de soins en périnatalité. On y retrouvera également Sandrine Mionnes sur cet atelier.
1: Je voulais dire que c'était un sujet qui était hyper important, la santé mentale. Ça nous paraissait vraiment important d'en parler parce que, comme on le dit souvent, effectivement, avoir un enfant, c'est du bonheur, mais il y a aussi beaucoup de choses il y a beaucoup de choses à savoir et le fait que les mamans ne se sentent pas seules, c'était hyper important aussi pour nous qu'on puisse proposer ce genre d'atelier. Ensuite, il y aura un atelier batch cooking. Donc avec Paloma, qui est ingénieure en agroalimentaire, elle nous proposera un atelier sur comment batch cooker, faire beaucoup de repas et les congeler pour pouvoir passer à un postpartum plus serein et pas avoir à courir ou pas avoir à se dire qu'est-ce que je vais manger. Pas forcément beaucoup manger le midi, donc ça c'est hyper important aussi. Et puis sur la diversification alimentaire aussi, elle fera un batch cooking. On est très contents de cet atelier aussi.
3: Et puis l'après-midi se poursuit.
2: Et l'après-midi du coup se poursuit avec une table ronde on a appelé le sujet « Un village autour de mon allaitement maternel », où c'est qu'on regroupera toutes les mamans qui voudraient être autour de cette table avec des professionnels de l'allaitement maternel.
3: Là, c'est un événement qui est porté par la protection maternelle et infantile, mais j'ai l'impression qu'il y a d'autres structures qui concernent la maternité et l'enfance qui seront présents ce jour-là. Qui est-ce qui vous accompagne durant cette journée, Manon ?
2: Alors du coup, on va pouvoir y retrouver la maternité d'Albi, qui va proposer une sorte d'escape game dans la journée. On va y retrouver également la Little League, qui est une association autour de l'allaitement. On va pouvoir y retrouver également Pauline qui a une entreprise qui s'appelle Joli Début, qui est une doula, qui propose pas mal de choses autour de la préparation à la naissance, autour du portage, autour des premiers mois postpartum.
3: Quand vous dites postpartum, c'est quoi, Caroline, le postpartum ?
1: Ah, le postpartum, c'est ce qui se passe après l'accouchement. Donc c'est une période. D'ailleurs, on dit que... la sage-femme Anna Roy, qui est bien connue des maternelles, l'émission qui passait sur France 5, elle dit que le postpartum dure 3 ans, et c'est vrai. C'est une période qui est quand même très longue dont on parle peu. Et voilà, donc nous, on a à cœur de parler de ce moment-là qui n'est pas toujours évident, avec les hormones, la fatigue, etc., etc. Et c'est important que, voilà, qu'on en parle de plus en plus, la santé mentale pour les mamans. C'est hyper important.
3: Si on veut participer à cette journée, comment ça se passe ? Est-ce que les gens viennent spontanément ? Est-ce qu'il faut s'inscrire ? Est-ce qu'il y a des ateliers qui sont payants ?
2: Du coup, les ateliers sont tous gratuits. La journée est entièrement gratuite. Il y a juste un seul atelier sur inscription, qui est l'atelier Batch Cooking Postpartum et Diversification Alimentaire. Du coup, il faut téléphoner au 05 63 77 31 15 pour s'inscrire à cet atelier-là. Et tous les autres ateliers sont sans réservation. Et la journée est ouverte à tout le monde.
3: Oui, justement, quand vous dites tout le monde, ce sera ma dernière question. S'il y a des femmes, certaines femmes ne peuvent pas allaiter. Est-ce que c'est ouvert aussi à elles, même si elles ne font pas d'allaitement maternel, mais un autre allaitement ?
2: Ah oui, bien sûr, c'est ouvert à tout le monde, même les personnes qui n'ont pas réussi à allaiter, même les personnes qui n'ont pas voulu allaiter, même les mamans qui donnent un biberon. On n'a aucun souci avec ça. Il y a pas mal d'ateliers également autour du postpartum qui est aussi en lien avec l'allaitement. Et du coup, c'est vraiment ouvert à tout le monde, même les personnes qui n'allaitent pas. Aucun problème avec ça.
3: Alors rendez-vous le 14 octobre à la fabrique de Cantepot pour une journée justement autour de l'allaitement maternel et pas que, proposée par la protection maternelle et infantile du Tarn. Merci Caroline.
1: Merci beaucoup de nous avoir reçus.
3: Merci Manon.
0: Et merci à Paulina pour ce sujet. Effectivement, merci encore à Caroline et Manon d'avoir répondu à ces questions. On vous rappelle que cette journée est donc bien ouverte à toutes et tous. Ce mercredi 14 octobre à la maison de quartier de Cantepot à Albi, le centre social La Fabrique, qui se situe 50 avenue Mirabeau. C'est de 9h30 à 17h.

0: Et on enchaîne avec les messages laissés sur notre boîte vocale et locale.
1: Le mercredi 14 octobre, les histoires animées reviennent à la médiathèque de Lombers avec une animation spéciale Halloween pour un tapis lecture intitulé « Du bruit sous le lit ». L'inscription est conseillée car le nombre de places est limité. Rendez-vous donc à 15h30 à la médiathèque de Lombers pour cette animation. On rappelle que chaque mois, une animation pour les enfants de 3 à 6 ans a lieu dans une commune différente du territoire Centre-Tarn, toujours le mercredi de 15h30 à 16h30. L'association Chiffon Siphonné propose des animations autour du livre et de la lecture de façon décalée. Vous pouvez retrouver tous les détails des animations sur le site internet du réseau intercommunal des médiathèques RIM Centre-Tarn. Rendez-vous donc le mercredi 14 octobre à 15h30 à la médiathèque de Lombers.
2: La deuxième édition du salon Passionnément Livre revient à Puy-Bouzon les 24 et 25 octobre, salle Anne-Sylvestre et Maria Estampe. Plus de 60 auteurs seront présents pour dédicacer leurs romans et vous rencontrer. Côté polar, 4 internationaux nous font l'honneur de participer à cette édition. Notre parrain, le maître du polar islandais Ragnar Jonasson. Le très célèbre britannique R.J. Ellory, la reine du polar psychologique Claire McGowan d'Irlande du Nord, et Antonio Lanzetta, surnommé le Stephen King italien. À leur côté, des auteurs français de renom comme Daniel Thierry, Nicolas Nuten, et nos régionaux Christophe Vass, Antoine Gaiani et bien d'autres. Côté romance, plus de 40 autrices dont notre marraine 2026 Alexiane Thiel, et notre marraine 2025, Erika Boyer, qui nous fait l'honneur de revenir. Seront également présentes 2 maisons d'édition et 3 créatrices. Le salon sera ouvert le samedi de 10h à 18h et le dimanche de 10h à 16h30. Des conférences et interviews vous seront proposées à la médiathèque de Puy-Bouzon, située entre les 2 salles de dédicace. Au programme, samedi 11h15, du terrain au roman avec Danielle Thierry, première femme commissaire en France. 14h, de plumes, une seule histoire avec Alexiane Thiel et Erika Boyer. 16h, interview de Ragnar Jonasson. Le dimanche, 11h, comment tenir un lecteur en haleine avec les auteurs Claire McGowan, Nicolas Nuten, Pierre Verja. 14h, interview de R.J. Ellory. Pour agrémenter ce partage entre lecteurs et auteurs, 2 buvettes et 2 food trucks seront à votre disposition. On vous attend, les passionnés du livre. L'entrée est gratuite.
1: Le samedi 17 octobre, le réseau intercommunal des médiathèques Centre-Tarn vous propose un spectacle intitulé « Tocola, est-il quelqu'un de bien ?» par le théâtre de rue d'Awak. Avec humour et finesse, Tocola nous entraîne dans un voyage intérieur aussi drôle que touchant. Une seule certitude, vous allez vous reconnaître en lui. Rendez-vous donc le samedi 17 octobre à 15h à la médiathèque de Réalmont, 2 bis boulevard Carnot. L'entrée se fait par le patio à l'arrière du bâtiment, rue Anne-Bourrel. Ce spectacle s'adresse à un public à partir de 6 ans, est gratuit et dure 30 minutes.
3: Et voilà pour les messages laissés sur notre boîte vocale cette semaine. On est ravis d'y retrouver des voix habituelles et des nouvelles voix. On vous rappelle le numéro, c'est le 09 77 66 38 56. 77 66 38 56. Si vous n'avez pas eu le temps de le noter, vous pouvez le retrouver sur le site internet radioalbitses.com. Et on vous rappelle que vous avez 2 minutes pour passer votre annonce après le bip, et si vous bafouillez, ce n'est pas grave, on fera un petit montage avant la diffusion. Pensez tout de même à anticiper votre annonce puisqu'elle est diffusée le lundi en fin d'émission, comme un lundi vers 12h30 donc, et lors des rediffusions vers 18h et le mardi matin vers 8h30. Allez, voilà pour les messages du répondeur. Maintenant, place aux brèves.
0: Et on commence avec le Centre d'art Le Lay qui vous invite à une soirée de projection de films expérimentaux ce vendredi 16 octobre à 20h30, programmée en lien avec l'exposition d'Isabelle Giovacchini, si je prononce bien, fragments, répliques, plongées, à voir jusqu'au 31 octobre au Centre d'art Le Lay. Cette soirée se déroulera en présence de l'artiste. C'est un film issu du catalogue de Lightcon, organisme de diffusion, distribution et sauvegarde du cinéma expérimental. 5 films donc présentés et projetés. Une occasion unique de découvrir des films rares, peu accessibles et peu diffusés. Cette projection est gratuite, mais l'inscription est recommandée par mail à centredart@centredartlelay.com ou bien par téléphone au 09 63 03 98 84.
3: Maintenant, au fil du Tarn, c'est Montagnard, un récit conté et chanté d'une ascension qui est proposé par la scène nationale Albi-Tarn, avec Quentin Quignon et Fanny Violo qui nous embarquent avec jubilation dans l'utopie d'une aventure humaine et philosophique. Chant de tradition populaire pyrénéenne et cornemuse s'entremêlent pour une expérience réjouissante et populaire proposée par l'équipe du méga super théâtre. Ils sont donc Montagnard en tournée au fil du Tarn. Il reste 3 dates. Ce 14 octobre, ils seront au Jardin de l'abbaye Saint-Michel à Gaillac à partir de 19h, le 15 octobre ce jeudi à partir de 20h30 à la Fabrique de la Bruguière et le 16 octobre à la salle Lucie Aubrac du Garric. C'est accessible dès 8 ans et le tarif est entre 8 et 10 euros.
0: Allez, pour terminer, quelques informations sur les émissions diffusées dans nos credos de midi et 17h30. Demain mardi, tôt ou tard, votre magazine culturel sera consacré à l'asso Saint-Sulpice & Co qui vous invite à la maison d'accueil spécialisé Lucie Noué le samedi 17 octobre pour un événement culturel festif et inclusif ouvert à tous. Les détails auprès de Jeanne et Stéphanie de Saint-Sulpice & Co et Ouaïda, directrice de la MAS, au micro de Christophe Join de Radio Octopus.
3: 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Rendez-vous donc jeudi à midi et 17h30 dans Bac il Actu pour les détails.
0: Et puis à tout Tarn, l'émission en partenariat avec le département du Tarn a retrouvé ce vendredi à midi et 17h30. Cette semaine sera un focus sur la Petite Faucheuse, une coopérative funéraire en cours de création dans le Tarn.
3: Et puis enfin, dans le créneau hors format, ce vendredi 20h et samedi à 10h, vous retrouverez le second épisode du documentaire de Paulina Morille, Des vies vidées.
0: Et puis n'oubliez pas aussi, Radio Albigès diffuse tout plein d'émissions réalisées par notre équipe bénévole. Donc plus d'infos en retrouvant la grille de programme sur notre site radioalbigès.com. Et on termine ce Common Lundi en musique avec Mathias Imbert, alias Imbert Imbert, auteur, compositeur, interprète et contrebassiste tarnais, qui vient de présenter son nouveau projet artistique Petit Journal du Feu, 6e et nouvel album sorti en août dernier, un disque intime et incandescent dédié à son père Dominique Imbert, émissaire du feu, un album accompagné d'un livre de 96 pages réunissant 11 chansons, 10 textes et 5 un poème avec des illustrations de Delphine Fabreau. Notez que vous pourrez retrouver Imbert Imbert en concert au Café Plume ce vendredi 16 octobre à partir de 21h. Plus d'infos sur caféplume.org. On se quitte sur le titre Que du feu de Imbert Imbert. Bonne continuation sur les ondes de Radio Albigès et à lundi prochain.
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0: à Dichas Monde. Alors, je m'appelle Naoko, alors je suis japonaise, je suis chercheuse dans le domaine occitan sur la sociolinguistique et j'enseigne normalement dans une petite université au Japon, j'enseigne le français, la sociolinguiste et l'occitan. J'ai commencé depuis 3 ans, à peu près depuis 2023, et chaque année, il y a 20 d'étudiants. Et en ce moment, je suis à Toulouse pour 1 an comme l'année sabbatique. Pourquoi Toulouse? Parce que j'ai choisi Toulouse, parce qu'ici, il y a beaucoup d'activités occitanes. Et moi, maintenant, en ce moment, je suis 4 niveaux de cours d'occitan de IEO 31 et un cours de chant polyphonie de Comme d'été et quelques cours à l'université Jean Jaurès en occitan.
1: Ah ben c'est une année sabbatique, mais active. C'est
0: très chargé, parce qu'il y a trop de choses à faire. Et presque chaque semaine, il y a quelque chose, les conférences, les balles, les canters. Et de temps en temps, il me faut choisir lequel.
1: Ton passage à Toulouse, alors, il te plaît ?
0: Beaucoup. J'aimerais bien rester un peu plus, mais alors dans 6 mois, il faut que je rentre. Oh là là, je suis triste.
1: Bon, mais tu reviendras nous voir.
0: Ah bien sûr.
1: Sinon, tu es passé par d'autres villes d'Occitanie ?
0: Oui, alors quand j'étais étudiante, j'étais à Montpellier pendant 2 ans. Mmh. Et ça me plaît beaucoup, bien sûr. Et j'étais à Béziers pendant 6 mois. Et après, je fais beaucoup de tours de l'Occitanie un peu partout. Je suis allée souvent dans la vallée d'Occitanie en Italie pour faire les enquêtes. Mais c'est vrai que moi, j'avais un peu rêvé. Je rêvais depuis longtemps d'habiter à Toulouse pour savoir un petit peu l'atmosphère, l'ambiance de Toulouse, la ville occitane.
1: Et l'ambiance toulousaine alors ?
0: En Vertalière-Main, très très agréable, c'est très active. Et je suis un peu espantée de voir la quantité, la qualité d'activité.
1: Un dernier petit mot ?
0: Vivo la vida de Toulouse.

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2: Chaque année, au mois d'octobre, la région Occitanie organise les Journées des ateliers d'artistes, un rendez-vous gratuit qui permet au public de découvrir des lieux de création aux quatre coins du territoire. Pour cette 9e édition, 622 artistes répartis sur 217 communes participaient à l'événement. Parmi eux, Nonoko, graveur et sérigraphe montalbanais, nous a ouvert la porte de son atelier.
3: Oui, bonjour Juliette Papi. Merci.
4: Entrez, je vous en prie, c'est juste là-bas derrière. Voilà, vous êtes dans l'atelier.
5: Le cœur du métier, en fait, il est ici, dans l'atelier. C'est là qu'on travaille, c'est là qu'on recherche, qu'on expérimente, c'est là qu'on se plante, c'est là qu'on abandonne un projet, et puis qu'on reprend plus tard. Et puis, en fait, c'est là qu'on fait les choses. C'est à la fois un endroit de travail, mais c'est aussi un endroit intime. Voilà, on accroche des choses au mur qu'on aime bien, ou des souvenirs, ou des... Enfin, c'est là qu'on travaille, quoi.
2: Sur sa table de travail, l'œuvre en cours est en train d'être gravée en taille d'épargne. Cette technique consiste à gratter avec des gouges, petits outils en U ou en V, pour creuser et retirer la matière autour du dessin.
5: On a un personnage central qui ouvre les bras et derrière lui, il y a un amas d'objets du quotidien et qui sont jetés au rebut. Et en fait, ça fait un monticule de détritus, de choses dont on n'a pas forcément l'usage, quoi. Et puis bon, derrière, il y a une espèce de masse nuageuse qui va en s'éclaircissant avec le soleil qui se lève. Voilà, donc c'est un peu un dessin un peu militant.
4: Et ça, c'est ma petite boîte à outils. C'est les outils de sérigraphie. Cette presse, elle est très bien parce que, bon, vous voyez, on peut régler en fait la pression du rouleau avec ses grandes tiges.
2: Et puis, l'artiste Nonoko travaille actuellement sur un projet autour des femmes oubliées du blues prévu pour début 2027. Son univers est à retrouver sur ses comptes Instagram et Facebook nonoko.hd ou sur sa boutique en ligne Nanimo Boutique. Les journées des ateliers d'artistes ont eu lieu les 10 et 11 octobre dernier en Occitanie. Elles réunissent chaque année des milliers de personnes autour du partage et de la découverte des différents métiers et courants artistiques.
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1: Les analyses ADN de tous les participants à la crèche de Noël ont confirmé ce qu'on sait.

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1: Radio Albitze, c'est bien ici. Et dites donc, Grise Cornac, vous connaissez ? Ben on l'écoute tout de suite avec le titre « Ces animaux-là ».
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1: Elle avait 20 ans. C'était la fine fleur de la culture française. Un bas bleu qui sera en même temps une orchidée perverse, poussée sur le tronc ravagé du baobab de la décadence. Les hommes qui la rencontraient en tombaient amoureux automatiquement. Avec ses yeux, ah, sa bouche, oh, ses cheveux, oh, ça n'avait rien d'étonnant. Mais surtout, sa conversation était si brillante qu'en rentrant chez eux, ses admirateurs se ruaient sur leur vieux cours de philo, constataient qu'ils n'y comprenaient plus rien et, découragés, abandonnaient. Un soir, elle le rencontra. Il avait une belle tête d'intellectuel de la Villette. Elle sentit enfin son cœur battre. Ah, ah, qu'il était différent des autres! Elle en avait assez, des déclarations ressassées, des grands serments intellectuels, des madrigaux rapetassés. Connaissant son passé, lorsqu'il se

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On va écouter Slimane Azem, Algérie, mon beau pays. Slimane Azem, né en 1918 en Kabylie, décédé en 83 à Moissac, était un poète et chanteur algérien de musique kabyle. Il quitta son village très jeune pour travailler chez un colon à Zeralda. Il arrive en France en 1937 où il travaille comme aide électricien à la RATP. Après quelques années de travail obligatoire imposé par l'Allemagne nazie, il prend un café en gérance à Paris et s'y produit les week-ends. Il entame alors une immersion précoce dans les tourments de l'exil. Sa première chanson, consacrée à l'émigration, paraît dès le début des années 40. Elle servira de prélude à un répertoire riche et varié qui s'étend sur près d'un demi-siècle. Il chantera également contre l'occupation française, mais ses chansons traitent aussi des problèmes de ses compatriotes. Après l'indépendance de l'Algérie, il fut très critique à l'égard du régime algérien et sera en conséquence interdit de diffusion sur les ondes algériennes entre 1967 et 1988. Il nous quitte le 28 janvier 83 à Moissac, en France, où il est enterré. Le pouvoir ayant interdit son retour en Algérie. On écoute Algérie, mon beau pays, de Slimane Azem sur Radio Albi Tsess.

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0: Faites-vous des musiciens traditionnels? Oui ou non?
1: Bah, on s'était dit, ouais, on fait de la musique traditionnelle, plus ça va, plus on se demande ce qu'on fait, parce que la tradition, ça devient compliqué. Qu'est-ce que c'est la tradition? Je ne sais trop rien. Ben, la tradition, je veux dire, aujourd'hui...
2: Si la tradition, c'est ça, mais c'est bien.
1: Je ne sais rien, moi, je veux dire...
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5: Lumanet et bonjour à tous, et va l'Occitane avec Flavie.
6: Bonjour.
5: Marie-Claire.
7: Bonjour. Et Maurice.
5: Lui est l'Oval Occitane à l'Oplacé de Ressau près 12 musiciens de l'ensemble Los Musicaires dans le pays que nous fidèles auditeurs connaissent sous plat.
7: Alors aujourd'hui, le Bal Occitan a le plaisir d'accueillir deux musiciens amateurs de l'ensemble Les Musicaires del País, que nos fidèles auditeurs connaissent bien. Bonjour Jean-Noël.
8: Bonjour.
7: Bonjour Claude.
9: Bonjour.
7: Vous avez eu la gentillesse d'accepter notre invitation. Alors d'abord, si vous voulez bien vous présenter pour nos auditeurs, nous parler de votre groupe.
9: Oui, alors bonjour à tous et puis merci de nous avoir invités ici à cette radio. Nous sommes très heureux de venir ici et puis vous avez bien fait de signaler que nous étions que des amateurs. Donc tout d'abord, on se connaît depuis plus de 20 ans avec Jean-Noël parce que moi j'ai monté un groupe folklorique qui s'appelle La Bourrée de l'Oroac en 89 et donc je ne suis plus le président, mais Jean-Noël est toujours musicien à ce groupe folklorique qui est situé au nord de Toulouse, à Font-Mozart. Et je fais la publicité, s'il y a des gens qui veulent vraiment venir danser à ce groupe, sachez qu'il y a un groupe folklorique à Toulouse et vous serez très bien accueillis. Voilà. Et nous faisons aussi partie des Musicaires del País. Hein. Donc nous allons jouer avec Jean-Noël et notre musicien tous les 15 jours, un peu dans l'Aveyron, un peu dans le Tarn, hein, puisque nous étions la semaine dernière nous étions
7: à l'Andrevier, je crois.
9: On est à l'Andrevier. Et les Musicaires vont fêter, bien sûr, le 20e anniversaire le 12 mai à Saint-Côme. Donc 20 ans, donc il y aura une grande journée avec des groupes folkloriques l'après-midi et le soir, un grand bal avec Gilles Sabi. Voilà un petit peu ce que nous faisons. Alors voilà, nous avons le plaisir de venir vous jouer quelques morceaux.
7: Oui, justement. Alors vous allez commencer par nous interpréter quel morceau pour ce bal occitan aujourd'hui?
9: Donc La Marche de l'Aubrac et La Marche de Riolz.

0: Et après ces deux belles marches, nous allons continuer avec Ma vallée du Besse, c'est une valse.
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0: Merci beaucoup. Alors, pour vous laisser reposer un petit peu, Jean-Noël, vous pouvez peut-être nous parler de votre instrument, la cabrette?
1: Alors, la cabrette, c'est l'instrument typique du Massif central et notamment de l'Auvergne. C'est une des cornemuses qui sont très nombreuses dans le monde entier, en fait, quoi. Elle a une particularité, et c'est une cornemuse à souffler. Voilà. À la différence que beaucoup de cornemuses sont des cornemuses à bouche, la cabrette est une cornemuse à souffler. Il y en a assez peu, la majorité sont autrement, quoi. Mais elle est vraiment typique de l'Auvergne. Voilà.
0: Et elle est fabriquée avec une peau de chèvre.
1: Oui, le nom de cabrette vient du mot occitan chevrette, donc c'est une peau de chèvre ou de chevrette. Voilà. Voilà. Et il n'existe pas d'usine pour fabriquer des cabrettes. Ce ne sont que des spécialistes et ils sont assez peu nombreux. Il y en a de moins en moins, hélas. Et ce n'est pas facile pour faire des instruments, autant pour faire des poches que fabriquer les hautbois, ce qu'on appelle le pied de cabrette, que pour fabriquer des soufflets. Et quelque chose qui est très difficile à mettre au point aussi, à faire jouer, c'est l'anche. L'anche qui est une anche double en roseau, qui est vraiment une affaire de spécialiste pour la réussir. Même les spécialistes, pour réussir une bonne anche de cabrette, ils s'y reprennent des fois, il leur en faut une dizaine pour en avoir une de bonne.
0: Ah voilà. Bon.
1: Voilà. C'est vraiment très, très spécifique pour la cabrette. Quoi.
0: Et qu'est-ce qui vous a motivé pour jouer de la cabrette, justement?
1: Alors la cabrette, moi je l'ai commencé, j'avais déjà plus de 50 ans. C'est parce que je faisais partie du groupe folklorique dont a parlé Claude de la Bourrée de l'Auvrac. Et dans ce groupe folklorique, venait nous aider quelquefois un facteur de cabrette, un luthier, un facteur d'instrument qui s'appelle Claude Romero, qui est du Conservatoire Occitan de Toulouse. Et à son contact, j'ai eu l'opportunité une année d'essayer, parce qu'il donne des cours justement de cabrette dans le cadre de ce conservatoire-là. Et j'ai voulu essayer. Et bon, un petit peu avec une émulation avec deux autres élèves, en fait, quoi. Et je me suis pris au jeu et disons que ça m'a accroché, alors que je n'étais pas du tout sûr de pouvoir... j'aurais pu me décourager dès le premier cours, quoi. Bah, ça m'a intéressé, j'ai un petit peu persisté, j'ai réussi à sortir quelques notes comme je pouvais à la cabrette, et je ne suis pas peu fier, bien sûr, quoi. Et je continue comme ça, voilà, près de plus de 15 ans après, quoi. Voilà.
0: En tout cas, merci beaucoup. Alors, nous allons continuer.
2: Nous allons continuer avec la mazurka de l'Aplo, d'une localité de Corrèze.

0: Oups, coupure.
1: D'électricité dans le studio et nous allons continuer. Bon, la mazurka a été un petit peu écourtée. Nous allons continuer avec la Scottish Planton Cow. Excusez mon accent. C'est une Scottish traditionnelle.

0: Alors, avant de présenter la prochaine danse que vous allez nous jouer, Claude, est-ce que vous voudriez, vous, nous parler de votre instrument, l'accordéon ?
1: Alors, moi, l'accordéon, je ne vais pas vous dire grand-chose, parce que c'est un accordéon chromatique. Surtout le folklore, on joue surtout souvent avec du diatonique. Hein. Et, mais malheureusement, moi, je ne joue pas du diatonique, c'est du chromatique. Alors, le chromatique, beaucoup de musiciens jouent du chromatique. Hein. Donc, c'est pas...
0: Il y a longtemps que vous jouez de l'accordéon ?
1: Oui, oui, non, oui, ça fait longtemps. J'ai commencé à Paris un petit peu, et puis après j'ai arrêté. Et puis quand je suis revenu sur Toulouse en 82, je me suis mis, parce que j'étais dans un autre groupe qui s'appelait Les Roigas à l'époque, en 82. Et là,
0: c'était pas du traditionnel, là.
1: C'était du traditionnel.
0: Si, oui.
1: Du traditionnel.
0: Mmh.
1: Et en 82, je suis rentré dans ce groupe et j'ai repris l'accordéon. Et j'ai appris un petit peu le folklore, parce que bon, je savais, mais pas comme il faut quand même. Et après, en 89, donc, j'ai monté ce groupe folklorique, la Brûle de Braque. Et en continuant à jouer comme voilà, on est arrivé. Et puis je me regarde à jouer avec Jean-Noël parce qu'on a l'habitude de jouer ensemble et ça y fait parce que pour jouer comme ça, vu que nous sommes que des amateurs, donc c'est pas facile, mais on y arrive.
0: Et ça nous fait un grand plaisir. Nous. Merci
1: et ça
0: beaucoup.
1: Nous fait plaisir. J'espère que les auditeurs,
0: apprécient.
1: Apprécient, voilà.
0: Alors, à présent, vous allez nous jouer une valse qui s'appelle La Catie. C'est une version du Languedoc. Jean-Noël, vous pouvez nous en dire deux mots ?
2: Je ne peux pas vous en dire grand-chose parce que c'est une musique très ancienne, traditionnelle, qui est connue dans une grande part de la région. Quoi. Cette version-là est donnée sur des revues ou sur des documents que j'ai pu lire, est donnée pour être une version du Languedoc. Donc, nous sommes ici au cœur du Languedoc, hein, à Albi. Donc, on va vous la jouer. On va jouer cette version-là, qui est très connue au-delà même de... Dans le sud de la France et beaucoup aussi au niveau du Massif central. Quoi. Voilà.
0: Alors, on vous écoute.

0: C'est très agréable de vous écouter. Alors, avant de présenter le morceau suivant, qui n'est pas de la région, je crois, Claude, vous pouvez peut-être nous en parler. C'est la bourrée des grandes poteries.
1: Ah oui, alors Jean-Noël, allez.
0: Jean-Noël, alors on vous écoute.
2: La bourrée des grandes poteries est jouée et dansée souvent dans les bals traditionnels de la région, mais c'est une bourrée et la figure des grandes poteries est originaire, disons, du nord du Massif central, disons, c'est plutôt le Berry, le Bourbonnais et même le Morvan. Voilà. Mais ça a été joué, connu ici dans la région depuis assez longtemps, on la joue assez régulièrement. Voilà. C'est pour ça que nous l'avons mise au programme, parce que pas mal de gens doivent la connaître.
0: Oui, et on la danse dans les bals occitans, voilà, ici. Exactement.

0: Et nous arrivons bientôt au terme de cette émission et pour la terminer, nous allons vous écouter interpréter le chant traditionnel de la région, c'est Canto.
1: Tout le monde va chanter.

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1: Merci Jean-Noël à la cabrette.
2: Merci à vous, merci beaucoup.
1: Merci Claude à l'accordéon.
3: Merci à vous de nous avoir reçus.
1: Merci d'avoir animé ce bal occitan aujourd'hui. Nous allons aussi dire merci à nos fidèles auditeurs.
0: Al Cap Kevin.

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2: 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Bonjour à toutes et bonjour à tous, Tôt ou Tarn, l'émission qui est enregistrée cette fois-ci dans le studio de Radio Octopus à Armestins. Et c'est une émission qui est faite et coproduite par les radios Amis Tarn, Radio Albitzès, Air d'Autan Gaillac et évidemment Radio Octopus. Trois invités dans son studio qui viennent nous parler d'un événement qui se déroule à Saint-Sulpice le samedi 17 octobre à partir de 15h. Dans le parc de la maison d'accueil spécialisée, Lucie Noué. On dit souvent MAS. Souvent, on ne sait pas ce que ça veut dire, MAS. En fait, c'est maison d'accueil spécialisée. J'aime bien le terme maison. Et elle s'appelle Lucie Noué. Nous sommes en compagnie de deux personnes qui représentent l'association qui organise l'événement, hein, ECHO, Jeanne et Stéphanie. Et nous sommes en compagnie aussi de la directrice de cette maison d'accueil spécialisée, Lucie Noué, Waïda. Bonjour à toutes les trois.
5: Bonjour.
6: Bonjour.
2: Bonjour. Bonjour. Tout d'abord, Jeanne, d'habitude, donc, ECHO organise un événement, souvent c'est à l'automne, et souvent c'est dans un parc, voilà, parc public, parc chose pénale à Saint-Sulpice. Et là, voilà, vous proposez quelque chose dans un endroit où on n'a pas forcément l'habitude de voir un événement culturel s'organiser. Quel est le cheminement qui a conduit à ça ?
5: Oui, c'est ce qui nous plaît. Alors, ce qui nous plaît aussi, c'est la régularité, hein, notre événement. Il a lieu systématiquement le samedi qui précède les vacances d'automne. Donc là, ce sera le 17 octobre. Et notre envie, c'est un petit peu de bousculer ce qui est trop habituel. Et là, cette fois-ci, de par le partenariat qu'on a avec la MAS depuis quelques années maintenant, on s'est dit, et si, en fait, cette maison nous accueillait à tous et toutes et qu'elle devenait le centre-ville de Saint-Sulpice, La Pointe, et donc on puisse permettre aux résidents et résidentes de nous accueillir dans leur maison et au public de venir découvrir cet espace qui est un petit peu à l'écart au niveau géographique.
2: Oui, c'est vrai qu'il y a, alors pour le situer, il est effectivement pas loin de la route de Lavaur, hein, quand on va vers l'autoroute entre Saint-Sulpice et l'autoroute. L'adresse exacte, c'est 3 impasse Frédéric Chopin. Alors, tu as parlé déjà d'un partenariat qui existait. Ça veut dire que, par exemple, lors des éditions précédentes, il y avait des actions à la masse où vous veniez chercher des publics. Stéphanie, comment ça se passait ?
6: Alors non, on n'était pas dans ce cadre-là. On était dans un cadre d'intervention artistique réalisé par des artistes qui venaient 3-4 fois dans l'année faire des interventions avec et pour les résidents. Mmh. Voilà, de la masse.
2: Okay.
6: Donc la rencontre, elle s'est faite comme ça. Et petit à petit, l'idée a germé de se dire, bah, tiens, si on organisait quelque chose vraiment ensemble et avec et pour les résidents, c'était vraiment la ligne de conduite qu'on s'est donnée toutes, je crois. On peut dire toutes parce qu'on n'est que des femmes.
2: Waïda, comment on pourrait présenter d'abord cette maison d'accueil spécialisée? C'est un établissement médico-social. Alors, derrière ce terme un peu officiel, ça veut dire quoi ? Il y a des gens qui viennent, qui passent toute la journée, voire même qui restent tout le temps, qui sont résidents. C'est des gens qui sont porteurs de handicap. Décrivez-nous un peu la vocation de cette masse Lucie Noué.
7: La masse Lucie Noué, en fait, elle accompagne des gens en situation de polyhandicap. Donc, ce sont des adultes. Il y a 45 sulpicéens, donc 45 personnes qui vivent à l'année à la masse, qui sont porteurs d'un polyhandicap, c'est-à-dire que l'handicap somatique est à la même hauteur que l'handicap psychique et de naissance. Donc du coup, sur les 45 personnes, donc on a des messieurs, des dames. Le plus jeune aujourd'hui a 24 ans et la plus âgée, notre doyenne, a 82 ans. Donc c'est quelque chose dont on est très très fiers. Et on accompagne ces personnes dans les activités de la vie quotidienne. Et c'est là où on a rencontré donc Echo, puisqu'en plus des personnes, des 45 personnes, nous accueillons aussi 6 accueils de jour dans le cadre justement de jeunes adultes qui connaissent le milieu enfant et qui vont passer dans un accompagnement de vie adulte. Donc ça permet de faire une transition. Mais on a aussi 5 accueils temporaires qui permet le répit des aidants, mais aussi le répit des personnes qui ont besoin d'un ailleurs et d'un ailleurs des fois institutionnel qui leur permettra en fait d'avoir leur propre vie. Et quand on parle de vie, on parle d'activités. Alors, les activités, quelles sont-elles, pardon, à la masse ? Donc, on accompagne sur les activités quotidiennes, la douche, l'habillage, la nutrition, la santé, mais également tout ce qui est cultuel, culturel et accompagnement à la vie affective, intime et sexuelle. Et donc, dans notre volonté d'ouverture vers l'extérieur, c'est de se dire que on avait une soif de culture, une soif d'autre chose. La masse, on fait plein de choses à la masse. Donc, il y a la piscine, il y a des jeux, il y a du sport, il y a des animaux. Mais à l'extérieur, c'est encore mieux. On rencontre des partenaires, on rencontre des gens, on essaie d'avoir accès au droit public, donc la médiathèque, mais aussi au spectacle. Et donc, cette intervention de Echo à la masse est née d'une rencontre.
2: Entre vous deux, Stéphanie et vous ?
7: Alors, presque. Entre Stéphanie et Luce. Luce, qui est l'éducatrice spécialisée, qui est formidable, qui est un bout en train à la masse et qui s'occupe des activités de l'animation. Donc, Luce coordonne tout ce qui est animation, culture, activités sportives, non sportives, les sorties, les voyages. Et donc, elle nous fait découvrir l'association Echo avec son univers qui est très particulier et très intéressant et qui nous attire puisqu'on nous parle d'inclusion, on nous parle de différence, on nous parle de différences individuelles qui font un collectif finalement qui nous parle ça nous parle en fait de la société que l'on fait aujourd'hui. Tous avec nos différences. Nous, on porte nos différences à la masse du Sinoué. On a nos polyhandicaps, mais on a beaucoup, beaucoup d'atouts, de charmes.

0: qui soit en fait profitable à tous et à toutes, avec nos différences et puis avec ce qui nous différencie, ce qui nous rassemble aussi. Donc l'amour de la culture et puis le plaisir du spectacle, puisqu'à chaque fois qu'on a eu des spectacles à la masse, c'était avec des waouh, des encore et des yeux écarquillés, des petites étoiles qui pétillent. Et donc, du coup, Luce nous a parlé donc, de cette association. Donc, j'ai pu rencontrer Stéphanie et Jeanne. Et on s'est dit, pourquoi pas, justement, intermêler, finalement, deux univers différents, mais qui se ressemblent quand même pas mal.
1: D'où l'idée d'organiser cet événement à la masse, dans le parc de la maison d'accueil spécialisée. C'est un défi parce que les Saint-Sulpiciens n'ont pas forcément l'habitude d'y aller. S'ils ne sont pas directement concernés par l'accueil de leurs proches, c'est peut-être vu avec certains clichés, certaines représentations. Donc votre idée, c'est aussi de casser ces représentations, les clichés, et de permettre une rencontre. Oui. Jeanne ?
2: Oui, tout à fait. Casser ces clichés, c'est aussi la mission qu'on s'est donnée depuis le début, depuis le démarrage de l'association, puisqu'on parle d'inclusivité. On fait pas mal de sensibilisation. On a au sein de l'association des personnes neuroatypiques. On a aussi un collectif associé à notre projet qui s'appelle Autant Atypique et qui fait des sensibilisations, qui propose des sensibilisations à l'autisme. Ils seront là d'ailleurs à l'autisme, pardon. Ils seront là d'ailleurs pendant notre événement. Et on a à chaque fois une proposition de spectacle qui peut s'adresser à des publics en situation de handicap. Donc soit parce que c'est un spectacle muet, là on a un spectacle en langue des signes. Enfin, voilà, à chaque fois on essaye de trouver aussi une diversité de propositions dans la forme, pas forcément dans le propos, mais au moins dans la forme qui puisse parler au plus grand nombre de personnes. Après, ce qui est important pour nous dans la question de l'inclusivité, c'est pas de dire on va aller directement voir des gens et leur proposer des choses que nous, on va apporter, mais c'est plutôt de faire avec toutes les personnes. Et c'est pour ça qu'à la masse, on a cette chance de pouvoir vraiment travailler avec les résidents et résidentes qui, eux, et on va venir aussi sur certains temps d'atelier, vont s'occuper de toute la scénographie. Donc voilà, c'est du quotidien pour nous et on aimerait que les gens intègrent ce quotidien et qu'on casse un peu les images qu'on pourrait avoir et qui parfois nous font peur d'aller voir l'autre dans n'importe quel endroit de discrimination que ce soit. On a toujours peur de l'autre qui pourtant est comme nous. Voilà, donc c'est créer des passerelles entre toutes les personnes.
1: Stéphanie, je suppose que tu vas abonder dans ce sens. Ça nécessite un effort de la part de l'organisateur de proposer, d'organiser un événement culturel dans un établissement comme une masse où finalement c'est pas plus d'énergie à dépenser, c'est juste prévoir un spectacle qui soit accessible à tout le monde.
3: Oui, ça ne demande pas plus d'efforts, même au contraire, j'ai envie de dire, puisqu'on unit nos forces, donc du coup on se répartit le travail de façon plus équilibrée. Et non, c'est plus une adaptation par rapport à, là c'est uniquement, on va dire, alimentaire, donc on ne va pas proposer de choses à manger, parce que Waïda pourra peut-être mieux en parler que moi, mais là on proposera juste des boissons parce qu'au moins les boissons c'est adaptable à tout le monde, et des glaces parce que aussi les glaces tout le monde peut les manger. Il n'y a pas de différenciation.
1: Oui, Jeanne.
2: Là où on doit insister un petit peu, c'est sur la communication sur le lieu.
1: Ouais.
2: Et dire aux gens, en fait, c'est pas loin, on est à peine à 1 km du centre-ville de Saint-Sulpice.
1: Ouais.
2: Vous pouvez venir à pied, vous pouvez venir en vélo, il y a de quoi accrocher.
1: Oui, en plus,
2: il y a de l'espace.
1: Les voies piétonnes sont aménagées, donc il n'y a pas de risque pour venir à pied depuis le centre-ville de Saint-Sulpice.
3: Pas du tout. Et en plus, on a prévu un super fléchage depuis le centre-ville, sur tout le parcours, justement, pour que les gens identifient bien.
1: Donc, on n'est pas obligé d'y aller en voiture, on peut y aller à pied, en vélo, sans problème.
3: Tout à fait.
2: En plus, il va faire beau.
1: Oui. Et en plus, il va faire beau. Vous avez regardé la météo.
2: Oui, tous les jours.
1: Tous les jours. On va parler du programme qui est proposé ce 17 octobre. J'avais juste une question. La maison d'accueil spécialisée dépend d'une association qui est la PHJH du Tarn, c'est ça ?
0: Tout à fait. Donc, nous, on est une association en fait d'utilité publique certifié. Donc, du coup, on accompagne des personnes en situation de handicap depuis 1972. Donc, avec différents établissements, notre particularité à la page du Tarn, c'est qu'on est 100% tarnais.

0: Donc, du coup, on habite dans le Tarn, on consomme tarnais. Et c'est pour ça qu'en fait, on a aussi ces liens avec Eco. On essaie d'avoir aussi une démarche éco-responsable, de se dire que oui, ben, il vaut mieux marcher, et puis il vaut mieux venir à vélo à la masse. Mais du coup, cette association accompagne les enfants de la petite enfance jusqu'au grand âge dans différents établissements qui se trouvent un peu partout dans le Tarn. Et notre credo, en fait, c'est d'accompagner à l'autodétermination des personnes en situation de handicap ou de fragilité sociale aussi. Donc, on a 17 établissements et services aujourd'hui répartis un petit peu dans toutes les villes du Tarn. Et donc, la spécificité à la masse, c'est l'accueil de personnes pour les handicapés, comme ont pu le dire Stéphanie et Jeanne tout à l'heure. C'est que bah, notre spécificité, c'est que des fois, on ne parle pas. On a des personnes qui ne parlent pas, mais ça ne veut pas dire qu'elles ne sont pas communicantes.
1: Oui.
0: On a d'autres modes de communication. Des fois, on est non communicant aussi. Certaines marchent, certains ne marchent pas. Certains ont des fauteuils un peu spécifiques. Et c'est se dire que, bah, effectivement, on a nos spécificités, notamment bah, sur l'alimentation, puisque les points de réserve qu'on a pu avoir sur cet événement, c'était sur l'alimentation, parce que des fois, bah, nous, on ne peut pas manger en texture classique, en fait.
1: Ouais.
0: Mais à notre grand bonheur, bah, les glaces réunissent tout le monde. Et on travaille avec un glacier du Tarn.
1: D'accord.
0: Donc du coup, voilà, notre credo vraiment à la page du Tarn, c'est d'essayer de consommer le plus local possible, de faire marcher les commerces du Tarn, puisqu'on est tarnais. Je vous ai parlé des 45 sulpiciens qui sont à la masse. Notre but, c'est vraiment d'être reconnus et puis d'être considérés comme des citoyens
1: À part entière.
0: à part entière, tout à fait. Donc là, l'intégration, je veux dire l'inclusion, se fait ben, par la voie culturelle et en espérant qu'on puisse continuer dans cette lancée. Et puis d'être un peu plus reconnu et connu à Saint-Sulpice. On a notre petite pancarte à l'entrée qui a été faite par des personnes qui y habitent, où on a écrit « Si tu es handicapé, viens visiter. Et si tu ne l'es pas, viens aussi. » Parce que du coup, nous, la masse, elle est ouverte pour tous. Tout le monde est le bienvenu pour boire un café, pour visiter, pour voir. On essaie beaucoup de faire du lien. On peut prêter aussi. On a de très belles salles de motricité, une piscine intérieure. On a une salle snozélène aussi, justement pour détendre, pour calmer. Et ce sont des ressources que l'on peut prêter très facilement aux associations. Et on en attend en retour, en fait, un échange de bons procédés. Se dire que ben, on fait ensemble, comme là ça a été le cas avec Eco. Donc, vous voyez, on participe sur des activités ben, à notre hauteur hein, et à notre compétence et à nos capacités ben, sur des décorations qui seront faites par les personnes, les sulpiciens de la masse. J'aime à les appeler sulpiciens de la masse et de dire ben, en fait, on sait faire des choses, on sait pas tout faire, mais il y a des choses aussi qu'on sait faire et que les autres ne savent pas.
1: Oui, et tout le monde contribue.
0: Exactement.
1: Donc, reparlons du programme hein, de cet après-midi hein, de culturel à la maison d'accueil spécialisée Lucie Nouet. Alors, ça commence à 15h30. L'accueil, je pense, se fait un peu plus tôt.
2: Alors, ça commence même la veille parce qu'on a ouvert l'événement aussi aux scolaires.
1: Ouais.
2: Donc, on a même dès lundi, on a un atelier avec la compagnie Les Petites Mains autour de la langue des signes et autour du projet Mila et l'arbre bateau, qui est un opéra pour enfants qui a été écrit par Isabelle Aboulker. Et donc, la compagnie Les Petites Mains viendra le vendredi pour jouer son spectacle, L'Arbre Bateau, dans la cour de l'école Marcel Pagnol à Saint-Sulpice.
1: D'accord.
2: Donc, okay. L'idée, c'est vraiment de faire aussi avec, bah, avec
1: les enfants. De la commune.
2: Voilà, c'est ça. Et donc, le lendemain, on ouvre le site de la masse à 15h. Là, il y aura des expos, des temps de sensibilisation. On a aussi l'association Zéro Déchet qui sera là, avec aussi le collectif Autant Atypique, j'en parlais tout à l'heure, qui est un collectif d'adultes autistes. On aura une expo sur le fonctionnement de la maison d'accueil spécialisée, une expo sur le fonctionnement de notre asso. Et à 15h30, on a un spectacle qui s'appelle Sort.
1: Sort.
2: C'est un concert pétillant et coloré qui fait se rencontrer les mélodies du ukulélé, de la voix ponctuée de bruitages surprises.
1: Oui, alors c'est la Blau Company qui propose ce spectacle,
2: oui.
1: Qui est un spectacle musical mais visuel aussi, je suppose.
2: Oui, tout à fait. Ouais. Et là, donc, c'est Roustental et Daniel Masson qui seront aux manettes, aux instruments, à la voix.
1: Ouais.
3: Pardon.
1: Oui,
3: ce qu'on peut préciser, c'est que Roots, c'est elle qui, cette année, a fait des interventions artistiques à la masse.
1: D'accord. Okay.
3: Donc, les résidents, les résidentes
1: la connaissent
3: un petit peu.
2: Je crois qu'ils l'aiment bien.
3: Ils l'aiment beaucoup.
1: Bah, tant mieux. Tant mieux.
0: Elle a eu du succès à la masse, effectivement.
1: OK. Oui, Jeanne, ensuite.
2: Ensuite, bah, y a une petite pause, voilà, goûter, glace, tout ce qu'on a dit précédemment. Puis à 17h30, on a la compagnie Les Petites Mains. Donc, c'est la compagnie qui est venue la veille à l'école, qui sera là pour leur spectacle Portrait croisé. Et donc, Portrait croisé, c'est une comédie musicale. C'est-à-dire que c'est une comédie, évidemment, musicale. On comprend bien le jeu de mots, mais c'est en langue des signes.
1: Ouais.
2: Et même, ça va plus loin, c'est en VV. Donc, on est sur du visual vernaculaire.
1: Qu'est-ce que ça veut dire,
2: le visuel vernaculaire, c'est à la croisée entre la BD, le mime, le cinéma. C'est un art visuel qui est issu de la culture sourde et qui permet du coup aux entendants ou non-entendants de comprendre de la même manière le spectacle. Donc on ne va pas être sur de la langue des signes, d'ailleurs ça ne vient pas de la langue des signes, mais on va être vraiment sur une expression du corps qui va permettre la compréhension. Et ce spectacle, du coup, cette comédie musicale, elle est conçue autour de l'album Multitude de Stromae. Donc on est vraiment sur quelque chose de populaire et en même temps Stromae, il vient questionner des sujets qui sont importants pour notre asso. Voilà, donc l'entièreté du spectacle fait sens.
1: Oui, oui.
2: Et il nous tarde vraiment de le partager avec tous les spectateuristes qui seront là.
1: Le résumé parle de chansigne, en fait. J'adore ce mot, effectivement, puisqu'il s'agit d'utiliser... des termes adéquats. Hein. Quand on parle de langue des signes, c'est la langue des signes française qui est à la base de ce travail. Et puis effectivement, quand c'est chanté et mis en musique, on parle de chansigne.
2: Oui.
1: Y a déjà eu des spectacles ou des interventions artistiques de chansigne à la maison d'accueil spécialisée, Weda?
0: Alors, on n'a pas eu de chansigne, on n'a pas eu cette chance-là. On a pu accueillir il y a quelques années la compagnie Algorithme qui a pu faire un spectacle cirque à la masse qui avait eu aussi beaucoup de succès parce qu'on est très, très friand de tout ce qui est visuel et qui peut en fait justement correspondre au profil des personnes qu'on accompagne au quotidien. Le fait en fait qu'on puisse accueillir des événements comme cela à la masse, nous, ça nous permet des personnes qui ont un temps de concentration très court et qui ont besoin des fois de faire des pauses, de pouvoir les intégrer parfaitement à des spectacles comme cela, puisqu'ils vont pouvoir assister au spectacle. Et puis, s'il y a besoin en fait d'un espace calme-retrait, on peut rentrer, aller dans sa chambre, avoir un moment de répit et puis d'y revenir si on a besoin, si on a envie, si on a ce désir-là. Et c'était là où vraiment la pierre ajoutée, j'allais dire, mais ce n'est pas une expression française.
1: La valeur ajoutée.
0: Tout à fait. De se dire qu'on peut y aller un petit peu, y revenir, y retourner, sans en perdre non plus le fil.
1: Stéphanie, on a donc un événement, un petit festival à la masse qui est proposé. J'ai vu que les tarifs étaient relativement très modiques. Tu peux nous le présenter rapidement ?
3: Oui, alors le tarif, on va dire, solidaire démarre à 3 euros.
1: Ouais.
3: Ensuite, on a un tarif à 6 euros qui est un tarif qui nous permet de rentrer à peu près dans nos frais.
1: Oui.
3: Et ensuite, un tarif
2: soutien,
3: où là, plus c'est, mieux c'est. Ça nous permettra de continuer parce qu'on le rappelle, mais je ne sais pas si c'est nécessaire, mais que les artistes sont payés... réellement,
1: oui,
3: avec des vrais cachets d'artistes.
1: On est d'accord.
3: Voilà, donc ça a un coût. Et aussi, surtout, on demande à tous les gens qui vont venir de réserver parce qu'on a besoin de savoir qui rentre, qui sort de la masse. Donc, c'est sur réservation.
1: D'accord.
3: C'est pour ça qu'il y a un lien. Après, il y aura une billetterie sur place aussi pour ceux qui n'ont pas pu réserver à l'avance.
1: Je rappelle le site internet donc, de ECHO, ECHO, ET. co-6, comme on dit, asso.org. Et c'est là qu'on peut trouver l'accès à la billetterie de cet événement à la maison d'accueil spécialisée. Il y a d'autres temps forts prévus dans l'année pour ECHO ou c'est pour le moment encore on va d'abord réussir cette édition-là, c'est ça ?
2: On a eu un événement début septembre dans le cadre du vide-grenier. On a fait une scène ouverte et ça nous a bien plu de faire cette scène ouverte, de croiser pas mal d'artistes.
1: C'était une première donc ?
2: Oui, c'était une première. Donc peut-être que ça sera à renouveler dans l'année.
1: Ouais.
2: Il faut juste qu'on se réunisse et qu'on fasse un petit point pour voir quelles sont les énergies. Ce qui est important pour nous, c'est aussi de prendre soin des énergies des équipes bénévoles.
1: Oui, bien sûr. Oui.
2: Donc voilà, on a d'ailleurs dans nos statuts écrit que c'était une association qui allait prendre soin du temps et des énergies de chacun.
1: Éviter le burn-out des bénévoles, c'est
2: important. Oui, c'est ça.
1: Je comprends.
3: Après, il y a toujours quand même l'activité du labo du mouvement.
1: Ouais.
3: Qui est une activité proposée tous les lundis matins par Mathieu Seyfried notamment. C'est un atelier ouvert pour se libérer de son corps.
1: D'accord, c'est une activité physique mais douce, je suppose.
3: C'est ça. C'est ouvert à tous, c'est gratuit, c'est juste sur adhésion de l'association.
1: Okay.
3: Et après, on va, à partir de janvier 2027, Roots va reproposer des ateliers artistiques à la masse pour. Ça va être une sorte de résidence pour finir sur un spectacle en fin de saison.
1: Merci pour toutes ces précisions. On va se séparer. Merci à vous trois, Waïda, Stéphanie, Jeanne, pour nous avoir présenté cet événement. On va se séparer avec un morceau de la compagnie Les Petites Mains qui va nous inviter à danser encore, je crois.
3: C'est
1: un morceau qui a été enregistré pendant un confinement qui maintenant date, mais je pense que l'invitation, elle tient encore. On va danser encore.
2: Alors, c'est une reprise. Hein,
1: oui, évidemment.
2: Et donc, elle est chansignée. On peut aller sur le YouTube de la compagnie Les Petites Mêmes pour les voir
1: pour
2: en chansigne.
1: C'est ça, ouais. C'est quand même intéressant. Super beau, c'est introduction au chansigne au travers de cette chanson.
2: Ouais,
1: merci à vous trois. À bientôt pour un prochain Talk Time.
2: Merci.
1: Au revoir.
2: Merci.

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0: Le magasin de producteurs et productrices aux saveurs paysannes, au séquestre, fête ses 20 ans du mardi 6 octobre au vendredi 16 octobre. Afin de marquer cet anniversaire, deux semaines d'animation vous permettront de vous régaler avec les produits locaux sélectionnés par aux saveurs paysannes. Du mardi 13 au vendredi 16 octobre, régalez-vous avec des menus festifs dans l'espace restaurant. Plus d'infos sur le site www.o-6saveurs-paysannes.fr. Vous habitez Albi et vous souhaitez peut-être manger local, bio et de saison. 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C'est une alternative économique qui permet aux paysans de maintenir leur activité tout en créant du lien avec les consommateurs et consommatrices. Vous pouvez aussi partager un panier avec vos amis ou vos voisins et venir chercher les produits en alternance. Venez rencontrer l'équipe et les producteurs le mardi soir de 18h à 19h au 48 rue du Capitaine Julia, quartier de la Madeleine à Albi. 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
0: Le 38e salon d'automne se tiendra du 10 au 18 octobre à Mairie. Cette édition est placée sous le thème « Chemin de traverse ». Tracer un chemin, c'est d'abord inscrire un geste humain dans le paysage. Depuis les premiers sentiers creusés par les pas jusqu'aux grandes routes et aux lignes de chemin de fer, l'homme façonne des passages durables qui relient les territoires. Vous êtes invités à venir nombreux et nombreuses découvrir cette exposition qui promet d'être une belle occasion de découvrir des talents locaux. Du lundi 12 au vendredi 16 octobre, de 8h30 à 11h30 et de 14h à 17h, et le samedi 10, dimanche 11 et samedi 17 et dimanche 18, de 14h à 17h, ça se passe à la mairie de Saint-Benoît-de-Carmaux, ce salon d'automne, chemin de traverse.

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2: La suite serait délectable. Malheureusement, je ne peux pas la dire et c'est regrettable. Ça nous aurait fait rire un peu.

Radio Albitzès, toujours sur les ondes. Vous connaissez peut-être l'auteur, compositrice et interprète et réalisatrice, ainsi que guitariste, française, d'origine israélienne et néerlandaise, Keren Ann, qui a notamment coécrit en 2000 avec Benjamin Biolay un album pour Henri Salvador, Chambre avec vue, qui remporta 2 victoires de la musique en 2001 et apporté son nom à la connaissance du grand public. Mais sachez qu'avant de se faire connaître sous le nom de Keren Ann, on l'avait déjà entendu en 1998 dans le groupe Shelby, composé aussi de Karen Brunon et de Xavier Druot, dans un morceau à la sonorité caractéristique des années 90 qu'on écoute tout de suite sur Radio Albitzès, Shelby, avec le titre 1 plus 1, ça nous rajeunit pas.

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0: Un jour, un poème sur Radio Albigès. Quel est cet enchanteur qui fait chanter des lendemains meilleurs? Cette voix sacrée qui fait marcher avec un mal au pied avant-coureur? Le capitalisme, cette grande porte de fer qui se ferme avec l'ouverture des marchés. Le capitalisme a mis en pratique ce précepte, propre aux sentiments religieux, parole d'un monde enchanteur qui fait chanter pour des lendemains meilleurs, qui vous vend la peau de l'ours, la vôtre, pauvre bête de somme que nous sommes. Les abandonnés peuvent toujours se consoler, de promesses du bon pasteur en économie, du maître des forges si vous vivez l'enfer aujourd'hui. Un paradis demain vous tend les bras, et on continue à se contenter d'espérance. Ce monde-là est maître chanteur. Le politique est travaillé au corps qui peut être rassuré par la pierre angulaire d'un système au méandre inextricable. Peu importe que les fondements sociaux soient instables, soumis aux pluies spéculatives bien acides, les coups de chaleur boursiers assoiffent la plupart, tous ceux qu'on met en bouteille, pour que quelques-uns s'assurent une fontaine de jouvence.
1: C'était Un jour un poème, Christian Taroux.

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C'est quand même plus pratique.

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Bon, après tout, je t'en veux pas. 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
1: 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Bonjour à toutes et bonjour à tous, Tôt ou Tarn, l'émission qui est enregistrée cette fois-ci dans le studio de Radio Octopus à Armestins. Et c'est une émission qui est faite et coproduite par les radios Amis Tarn, Radio Albitzès, Air d'Autan Gaillac et évidemment Radio Octopus. Trois invités dans son studio qui viennent nous parler d'un événement qui se déroule à Saint-Sulpice le samedi 17 octobre à partir de 15h. Dans le parc de la maison d'accueil spécialisée Lucie Noué. On dit souvent MAS. Souvent, on ne sait pas ce que ça veut dire, MAS. En fait, c'est maison d'accueil spécialisée. J'aime bien le terme maison. Et elle s'appelle Lucie Noué. Nous sommes en compagnie de deux personnes qui représentent l'association qui organise l'événement, ECHO, Jeanne et Stéphanie. Et nous sommes en compagnie aussi de la directrice de cette maison d'accueil spécialisée, Lucie Noué, Waïda. Bonjour à toutes les trois.
4: Bonjour.
5: Bonjour.
1: Bonjour. Tout d'abord, Jeanne, d'habitude, donc, ECHO organise un événement, souvent c'est à l'automne, et souvent c'est dans un parc, parc public, parc chose pénale à Saint-Sulpice. Et là, voilà, vous proposez quelque chose dans un endroit où on n'a pas forcément l'habitude de voir un événement culturel s'organiser. Quel est le cheminement qui a conduit à ça?
4: Oui, c'est ce qui nous plaît. Alors, ce qui nous plaît aussi, c'est la régularité. Notre événement, il a lieu systématiquement le samedi qui précède les vacances d'automne. Donc là, ce sera le 17 octobre. Et notre envie, c'est un petit peu de bousculer ce qui est trop habituel. Et là, cette fois-ci, de par le partenariat qu'on a avec la MAS depuis quelques années maintenant, on s'est dit, et si, en fait, cette maison nous accueillait à tous et toutes et qu'elle devenait le centre-ville de Saint-Sulpice, la Pointe, et donc on puisse permettre aux résidents et résidentes de nous accueillir dans leur maison et au public de venir découvrir cet espace qui est un petit peu à l'écart au niveau géographique.
1: Oui, c'est vrai qu'alors pour le situer, il est effectivement pas loin de la route de Lavaur, quand on va vers l'autoroute, entre Saint-Sulpice et l'autoroute. L'adresse exacte, c'est 3 impasse Frédéric Chopin. Alors, tu as parlé déjà d'un partenariat qui existait. Ça veut dire que, par exemple, lors des éditions précédentes, il y avait des actions à la masse où vous veniez chercher des publics. Stéphanie, comment ça se passait?
5: Alors non, on n'était pas dans ce cadre-là. On était dans un cadre d'intervention artistique réalisée par des artistes qui venaient 3-4 fois dans l'année faire des interventions avec et pour les résidents. Voilà, de la masse.
1: Okay.
5: Donc la rencontre, elle s'est faite comme ça. Et petit à petit, l'idée a germé de se dire, tiens, si on organisait quelque chose vraiment ensemble et avec et pour les résidents, c'était vraiment la ligne de conduite qu'on s'est donnée toutes, je crois. On peut dire toutes parce qu'on n'est que des femmes.
1: Waïda, comment on pourrait présenter d'abord cette maison d'accueil spécialisée? C'est un établissement médico-social. Alors, derrière ce terme un peu officiel, ça veut dire quoi? Il y a des gens qui viennent, qui passent toute la journée, voire même qui restent tout le temps, qui sont résidents. C'est des gens qui sont porteurs de handicap. Décrivez-nous un peu la vocation de cette masse Lucie Noué.
6: La masse Lucie Noué, en fait, elle accompagne des gens en situation de polyhandicap. Donc, ce sont des adultes. Il y a 45 sulpicéens, donc 45 personnes qui vivent à l'année à la masse, qui sont porteurs d'un polyhandicap, c'est-à-dire que l'handicap somatique est à la même hauteur que l'handicap psychique et de naissance. Donc du coup, sur les 45 personnes, donc on a des messieurs, des dames. Le plus jeune aujourd'hui a 24 ans et la plus âgée, notre doyenne, a 82 ans. Donc c'est quelque chose dont on est très très fiers. Et on accompagne ces personnes dans les activités de la vie quotidienne. Et c'est là où on a rencontré donc ECHO, puisqu'en plus des 45 personnes, nous accueillons aussi 6 accueils de jour. Dans le cadre justement de jeunes adultes qui connaissent le milieu enfant et qui vont passer dans un accompagnement de vie adulte. Donc ça permet de faire une transition. Mais on a aussi 5 accueils temporaires qui permet le répit des aidants mais aussi le répit des personnes qui ont besoin d'un ailleurs et d'un ailleurs des fois institutionnel qui leur permettra en fait d'avoir leur propre vie. Et quand on parle de vie, on parle d'activités. Alors, les activités, quelles sont-elles, pardon, à la masse? Donc, on accompagne sur les activités quotidiennes, la douche, l'habillage, la nutrition, la santé, mais également tout ce qui est cultuel, culturel et accompagnement à la vie affective, intime et sexuelle. Et donc, dans notre volonté d'ouverture vers l'extérieur, c'est de se dire que on avait une soif de culture, une soif d'autre chose. La masse, on fait plein de choses à la masse. Donc, il y a la piscine, il y a des jeux, il y a du sport, il y a des animaux. Mais à l'extérieur, c'est encore mieux. On rencontre des partenaires, on rencontre des gens, on essaie d'avoir accès au droit public, donc la médiathèque, mais aussi au spectacle. Et donc, cette intervention de Écho à la masse est née d'une rencontre.
1: Entre vous deux, Stéphanie et vous?
6: Alors, presque. Entre Stéphanie et Luce. Luce, qui est l'éducatrice spécialisée, qui est formidable, qui est un bout en train à la masse et qui s'occupe des activités de l'animation. Donc, Luce coordonne tout ce qui est animation, culture, activités sportives, non sportives, les sorties, les voyages. Et donc, elle nous fait découvrir l'association Écho avec son univers qui est très particulier et très intéressant et qui nous attire puisqu'on nous parle d'inclusion, on nous parle de différence, on nous parle de différences individuelles qui font un collectif finalement qui nous parle et ça nous parle en fait de la société que l'on fait aujourd'hui. Tous avec nos différences. Nous, on porte nos différences à la masse lucinouée. On a nos polyhandicaps, mais on a beaucoup d'atouts, de charmes, de compétences. Et du coup, on va rencontrer des professionnels, des artistes, des gens du spectacle qui réinventent finalement ces spectacles, qui leur donnent une dimension universelle.
1: Nouvelle avec ce contact, avec ce public-là, c'est ça?
6: Mais complètement, et qui permet en fait un lien finalement, c'est le lien entre notre intérieur et l'extérieur, et on se dit on mixe les publics, on mixe les profils et on offre un spectacle qui soit en fait profitable à tous et à toutes avec nos différences et puis avec ce qui nous différencie, ce qui nous rassemble aussi, donc l'amour de la culture et puis le plaisir du spectacle, puisqu'à chaque fois qu'on a eu des spectacles à la masse, c'était avec des waouh, des encore et des yeux écarquillés, des petites étoiles qui pétillent. Et donc, du coup, Luce nous a parlé de cette association. Donc, j'ai pu rencontrer Stéphanie et Jeanne. Et on s'est dit, pourquoi pas, justement, intermêler, finalement, deux univers différents, mais qui se ressemblent quand même pas mal.
1: D'où l'idée d'organiser cet événement à la masse, dans le parc de la maison d'accueil spécialisée. C'est un défi parce que les Saint-Sulpiciens n'ont pas forcément l'habitude d'y aller. S'ils ne sont pas directement concernés par l'accueil de leurs proches, c'est peut-être vu avec certains clichés, certaines représentations. Donc votre idée, c'est aussi de casser ces représentations, les clichés, et de permettre une rencontre. Oui. Jeanne?
4: Oui, tout à fait. Casser ces clichés, c'est aussi la mission qu'on s'est donnée depuis le début, depuis le démarrage de l'association, puisqu'on parle d'inclusivité. On fait pas mal de sensibilisation. On a au sein de l'association des personnes neuroatypiques. On a aussi un collectif associé à notre projet qui s'appelle Autant Atypique et qui fait des sensibilisations, qui propose des sensibilisations à l'autisme. Ils seront là d'ailleurs à l'autisme, pardon. Ils seront là d'ailleurs pendant notre événement. Et on a à chaque fois une proposition de spectacle qui peut s'adresser à des publics en situation de handicap. Donc soit parce que c'est un spectacle muet, là on a un spectacle en langue des signes. Enfin, voilà, à chaque fois on essaye de trouver aussi une diversité de propositions dans la forme, pas forcément dans le propos, mais au moins dans la forme qui puisse parler au plus grand nombre de personnes. Après, ce qui est important pour nous dans la question de l'inclusivité, c'est pas de dire On va aller directement voir des gens et leur proposer des choses que nous, on va apporter. Mais c'est plutôt de faire avec toutes les personnes. Et c'est pour ça qu'à la masse, on a cette chance de pouvoir vraiment travailler avec les résidents et résidentes qui, eux, et on va venir aussi sur certains temps d'atelier, vont s'occuper de toute la scénographie. Donc voilà, c'est du quotidien pour nous et on aimerait que les gens intègrent ce quotidien et qu'on casse un peu les images qu'on pourrait avoir et qui parfois nous font peur d'aller voir l'autre dans n'importe quel endroit de discrimination que ce soit. On a toujours peur de l'autre qui pourtant est comme nous. Voilà, donc c'est créer des passerelles entre toutes les personnes.
1: Stéphanie, je suppose que tu vas abonder dans ce sens. Ça nécessite un effort de la part de l'organisateur de proposer, d'organiser un événement culturel dans un établissement comme une masse où finalement c'est pas plus d'énergie à dépenser, c'est juste prévoir un spectacle qui soit accessible à tout le monde.
5: Oui, ça ne demande pas plus d'efforts, même au contraire, j'ai envie de dire, puisqu'on unit nos forces, donc du coup on se répartit le travail de façon plus équilibrée. Et non, c'est plus une adaptation par rapport à... Là, c'est uniquement, on va dire, alimentaire. Donc, on ne va pas proposer de choses à manger parce que Waïda pourra peut-être mieux en parler que moi. Mais là, on proposera juste des boissons parce qu'au moins, les boissons, c'est adaptable à tout le monde. Et des glaces, parce que aussi, les glaces, tout le monde peut les manger. Il n'y a pas de différenciation.
1: Oui, Jeanne.
4: Là où on doit insister un petit peu, c'est sur la communication sur le lieu.
1: Ouais.
4: Et dire aux gens, en fait, c'est pas loin. On est à peine à 1 km du centre-ville de Saint-Sulpice.
1: Ouais.
4: Vous pouvez venir à pied, vous pouvez venir en vélo. Il y a de quoi accrocher.
1: Oui, en plus, il y a
4: de l'espace.
1: Les voies piétonnes sont aménagées, donc il n'y a pas de risque pour venir à pied depuis le centre-ville de Saint-Sulpice.
5: Pas du tout. Et en plus, on a prévu un super fléchage depuis le centre-ville, sur tout le parcours, justement, pour que les gens identifient bien.
1: Donc, on n'est pas obligé d'y aller en voiture, on peut y aller à pied, en vélo, sans problème.
5: Tout à fait.
4: En plus, il va faire beau.
1: Oui. Et en plus, il va faire beau. Vous avez regardé la météo.
4: Oui, tous les jours.
1: Tous les jours. On va parler du programme qui est proposé ce 17 octobre. J'avais juste une question. La maison d'accueil spécialisée dépend d'une association qui est la PHJH du Tarn, c'est ça ?
6: Tout à fait. Donc, nous, on est une association en fait d'utilité publique certifiée. Donc, du coup, on accompagne des personnes en situation de handicap depuis 1972. Donc, avec différents établissements, notre particularité à la page du Tarn, c'est qu'on est 100% tarné. Donc, du coup, on habite dans le Tarn, on consomme tarné. Et c'est pour ça que, en fait, on a aussi ces liens avec Eco. On essaie d'avoir aussi une démarche éco-responsable, de se dire que oui, il vaut mieux marcher, puis il vaut mieux venir à vélo à la masse. Mais du coup, cette association accompagne les enfants de la petite enfance jusqu'au grand âge dans différents établissements qui se trouvent un peu partout dans le Tarn. Et notre credo, en fait, c'est d'accompagner à l'autodétermination des personnes en situation de handicap ou de fragilité sociale aussi. Donc, on a 17 établissements et services aujourd'hui répartis un petit peu dans toutes les villes du Tarn. Et donc, la spécificité à la masse, c'est l'accueil de personnes pour les handicapés, comme ont pu le dire Stéphanie et Jeanne tout à l'heure. C'est que notre spécificité, c'est que des fois, on ne parle pas. On a des personnes qui ne parlent pas, mais ça ne veut pas dire qu'elles ne sont pas communicantes.
1: Oui.
6: On a d'autres modes de communication. Des fois, on est non communicant aussi. Certains marchent, certains ne marchent pas. Certains ont des fauteuils un peu spécifiques. Et c'est se dire que, effectivement, on a nos spécificités, notamment sur l'alimentation, puisque les points de réserve qu'on a pu avoir sur cet événement, c'était sur l'alimentation, parce que des fois, nous, on ne peut pas manger en texture classique, en fait.
1: Ouais.
6: Mais à notre grand bonheur, les glaces réunissent tout le monde. et on travaille avec un glacier du Tarn.
1: D'accord.
6: Donc, du coup, voilà, notre credo vraiment à la page du Tarn, c'est d'essayer de consommer le plus local possible, de faire marcher les commerces du Tarn, puisqu'on est tarné. Je vous ai parlé des 45 sulpicéens qui sont à la masse. Et notre but, c'est vraiment d'être reconnus et puis d'être considérés comme des citoyens
1: à part entière.
6: À part entière, tout à fait. Donc là, l'intégration, je veux dire l'inclusion, se fait par la voie culturelle et en espérant qu'on puisse continuer dans cette lancée. Et puis d'être un peu plus reconnu et connu à Saint-Sulpice. On a notre petite pancarte à l'entrée qui a été faite par des personnes qui y habitent, où on a écrit « Si tu es handicapé, viens visiter. Et si tu ne l'es pas, viens aussi. » Parce que du coup, nous, la masse, elle est ouverte pour tous. Tout le monde est le bienvenu pour boire un café, pour visiter, pour voir. On essaie beaucoup de faire du lien. On peut prêter aussi. On a de très belles salles de motricité, une piscine intérieure. On a une salle snozélène aussi, justement pour détendre, pour calmer. Et ce sont des ressources que l'on peut prêter très facilement aux associations. Et on en attend en retour, en fait, un échange de bons procédés. Se dire que on fait ensemble, comme là ça a été le cas avec ECHO. Donc vous voyez, on participe sur des activités à notre hauteur et à notre compétence et à nos capacités sur des décorations qui seront faites par les personnes, les sulpicéens de la masse. J'aime à les appeler sulpiciens de la masse et de dire en fait on sait faire des choses, on sait pas tout faire, mais il y a des choses aussi qu'on sait faire et que les autres ne savent pas.
1: Oui, et tout le monde contribue.
6: Exactement.
1: Donc reparlons du programme de cet après-midi de culturel à la maison d'accueil spécialisée Lucie Nouet. Alors ça commence à 15h30. L'accueil, je pense, se fait un peu plus tôt.
4: Alors, ça commence même la veille parce qu'on a ouvert l'événement aussi aux scolaires.
1: Ouais.
4: Donc, on a même dès lundi, on a un atelier avec la compagnie Les Petites Mains autour de la langue des signes et autour du projet Mila et l'arbre bateau, qui est un opéra pour enfants qui a été écrit par Isabelle Aboulker. Et donc, la compagnie Les Petites Mains viendra le vendredi pour jouer son spectacle « L'arbre bateau » dans la cour de l'école Marcel Pagnol à Saint-Sulpice.
1: D'accord.
4: Donc, l'idée, c'est vraiment de faire aussi avec,
1: les enfants. De la commune.
4: Voilà, c'est ça. Et donc, le lendemain, on ouvre le site de la masse à 15h. Là, il y aura des expos, des temps de sensibilisation. On a aussi l'association Zéro Déchet qui sera là, avec aussi le collectif Autant Atypique, j'en parlais tout à l'heure, qui est un collectif d'adultes autistes. On aura une expo sur le fonctionnement de la maison d'accueil spécialisée, une expo sur le fonctionnement de notre asso. Et à 15h30, on a un spectacle qui s'appelle Sort. C'est un concert pétillant et coloré qui fait se rencontrer les mélodies du ukulélé, de la voix ponctuée de bruitages surprises.
1: Oui, alors c'est la Blau Company qui propose ce spectacle, qui est un spectacle musical mais visuel aussi, je suppose.
4: Oui, tout à fait. Ouais. Et là, donc, c'est Roustental et Daniel Masson qui seront aux manettes, aux instruments, à la voix.
1: Ouais.
5: Pardon.
1: Oui,
5: ce qu'on peut préciser, c'est que Roots, c'est elle qui, cette année, a fait les interventions artistiques à la masse.
1: D'accord. Okay.
5: Donc, les résidents, les résidentes
1: la connaissent
5: un petit peu.
4: Je crois qu'il l'aime bien.
5: Il l'aime beaucoup.
1: Bah, tant mieux. Tant mieux.
6: Elle a eu du succès à la masse, effectivement.
1: Ok. Oui, Jeanne, ensuite.
4: Ensuite, il y a une petite pause, goûter, glace, tout ce qu'on a dit précédemment. Puis, à 17h30, on a la compagnie Les Petites Mains. Donc, c'est la compagnie qui est venue la veille à l'école, qui sera là pour leur spectacle Portrait croisé. Et donc, Portrait croisé, c'est une comédie musicale. C'est-à-dire que c'est une comédie, évidemment, musicale. On comprend bien le jeu de mots, mais c'est en langue des signes.
1: Ouais.
4: Et même, ça va plus loin, c'est en VV. Donc, on est sur du visual vernaculaire.
1: Qu'est-ce que ça veut dire,
4: le visuel vernaculaire, c'est à la croisée entre la BD, le mime, le cinéma. C'est un art visuel qui est issu de la culture sourde et qui permet du coup aux entendants ou non-entendants de comprendre de la même manière le spectacle. Donc on ne va pas être sur de la langue des signes, d'ailleurs ça ne vient pas de la langue des signes, mais on va être vraiment sur une expression du corps qui va permettre la compréhension. Et ce spectacle, du coup, cette comédie musicale, elle est conçue autour de l'album Multitude de Stromae. Donc on est vraiment sur quelque chose de populaire et en même temps Stromae, il vient questionner des sujets qui sont importants pour notre asso. Mmh. Voilà, donc l'entièreté du spectacle fait sens.
1: Oui, oui.
4: Et il nous tarde vraiment de le partager avec tous les spectateuristes qui seront là.
1: Le résumé parle de chansigne en fait. J'adore ce mot, effectivement, puisqu'il s'agit d'utiliser... des termes adéquats. Hein. Mm-hmm. Quand on parle de langue des signes, c'est la langue des signes française qui est à la base de ce travail. Et puis effectivement, quand c'est chanté et mis en musique, on parle de chansigne.
4: Oui.
1: Y a déjà eu des spectacles ou des interventions artistiques de chansigne à la maison d'accueil spécialisée, Weda?
6: Alors, on n'a pas eu de chansigne, on n'a pas eu cette chance-là. On a pu accueillir il y a quelques années la compagnie Algorithme qui a pu faire un spectacle-cirque à la masse qui avait eu aussi beaucoup de succès parce qu'on est très, très friand de tout ce qui est visuel et qui peut en fait justement correspondre au profil des personnes qu'on accompagne au quotidien. Le fait en fait qu'on puisse accueillir des événements comme cela à la masse, nous, ça nous permet des personnes qui ont un temps de concentration très court et qui ont besoin des fois de faire des pauses, de pouvoir les intégrer parfaitement à des spectacles comme cela, puisqu'ils vont pouvoir assister au spectacle. Et puis, s'il y a besoin en fait d'un espace calme-retrait, on peut rentrer, aller dans sa chambre, avoir un moment de répit et puis d'y revenir si on a besoin, si on a envie, si on a ce désir-là. Et c'était là où vraiment la pierre ajoutée, j'allais dire, mais ce n'est pas une expression française.
1: La valeur ajoutée.
6: Tout à fait. De se dire qu'on peut y aller un petit peu, y revenir, y retourner, sans en perdre non plus le fil.
1: Stéphanie, on a donc un événement, un petit festival hein, à la masse qui est proposé. J'ai vu que les tarifs étaient relativement très modiques. Tu peux nous les présenter rapidement?
5: Oui, alors le tarif, on va dire, solidaire démarre à 3 euros.
1: Ouais.
5: Ensuite, on a un tarif à 6 euros qui est un tarif qui nous permet de rentrer à peu près dans nos frais.
1: Oui.
5: Et ensuite, un tarif
4: soutien,
5: où là, plus c'est, mieux c'est, ça nous permettra de continuer. Parce qu'on le rappelle, mais je ne sais pas si c'est nécessaire, mais que les artistes sont payés... réellement,
1: oui,
5: avec des vrais cachets d'artistes.
1: On est d'accord.
5: Voilà, donc ça a un coût. Et aussi, surtout, on demande à tous les gens qui vont venir de réserver parce qu'on a besoin de savoir qui rentre, qui sort de la masse. Donc, c'est sur réservation.
1: D'accord.
5: C'est pour ça qu'il y a un lien. Après, il y aura une billetterie sur place aussi pour ceux qui n'auront pas pu réserver à l'avance.
1: Je rappelle le site internet donc, de ECHO. ECHO, E-T. Co-tiré-du-6, comme on dit, asso.org. Et c'est là qu'on peut trouver l'accès à la billetterie de cet événement à la maison d'accueil spécialisée. Il y a d'autres temps forts prévus dans l'année pour ECHO ou c'est pour le moment encore on va d'abord réussir cette édition-là, c'est ça?
4: On a eu un événement début septembre dans le cadre du vide-grenier. On a fait une scène ouverte et ça nous a bien plu de faire cette scène ouverte, de croiser pas mal d'artistes.
1: C'était une première, donc.
4: Oui, c'était une première. Donc peut-être que ça sera à renouveler dans l'année.
1: Ouais.
4: Il faut juste qu'on se réunisse et qu'on fasse un petit point pour voir quelles sont les énergies. Ce qui est important pour nous, c'est aussi de prendre soin des énergies des équipes bénévoles.
1: Oui, bien sûr. Oui.
4: Donc voilà, on a d'ailleurs dans nos statuts écrit que c'était une association qui allait prendre soin du temps et des énergies
1: éviter
4: de chacun.
1: Éviter le burn-out des bénévoles, c'est
4: important. Oui, c'est ça.
1: Je comprends.
5: Après, il y a toujours quand même l'activité du labo du mouvement.
1: Ouais.
5: Qui est une activité proposée tous les lundis matin par Mathieu Seyfried notamment. C'est un atelier ouvert pour se libérer de son corps.
1: D'accord,
5: c'est une activité
1: physique mais douce, je suppose.
5: C'est ça. C'est ouvert à tous, c'est gratuit, c'est juste sur adhésion de l'association.
1: Okay.
5: Et après, on va, à partir de janvier 2027, Roots va reproposer des ateliers artistiques à la masse pour. Ça va être une sorte de résidence pour finir sur un spectacle en fin de saison.
1: Merci pour toutes ces précisions. On va se séparer. Merci à vous trois, hein, Waïda, Stéphanie, Jeanne, pour nous avoir présenté cet événement. On va se séparer avec un morceau de la compagnie Les Petites Mains, qui va nous inviter à danser encore, je crois. Hein. C'est un morceau qui a été enregistré pendant un confinement, qui maintenant date, mais je pense que l'invitation, elle tient encore. On va danser encore.
4: Alors, c'est une reprise. Hein,
1: oui, évidemment.
4: Et donc, elle est chansignée. On peut aller sur le YouTube de la compagnie Les Petites Mêmes pour les voir
1: pour
4: en chansigne.
1: C'est ça, ouais. C'est quand même intéressant. Super beau, c'est introduction au chansigne au travers de cette chanson. Ouais, merci à vous trois. À bientôt pour un prochain Tom Tom. Au revoir.
6: Merci.

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2: On peut écrire un carnet de voyage sous forme de livre, c'est la méthode habituelle, avec ou sans photo. On peut aussi, mais c'est beaucoup plus rare, raconter un voyage par l'intermédiaire d'un long poème, comme l'a fait Blaise Cendrars avec la prose du transsibérien de la petite Jeanne de France. Autre rareté, rendre compte de son voyage de manière encore plus courte par une chanson. C'est ce qu'a fait Damien XVI avec « Varsovie », chanson extraite du triple album « Varsovie, l'Alhambra, Paris », qui décrit un simple trajet en train à travers la Pologne. Simple mais émouvant, à la fois triste et joyeux, et sans un mot de trop. Bon voyage, en compagnie de Damien XVI.
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Ici, pas de choux, pas de roses. Encore moins de métempsychose. Pas de parents qui s'aiment, pas de cigognes et baluchons, ni de petites graines que l'on sème, pas de divine création. Pas de cuisine, pas de recettes. Et pas de bébé éprouvette. Pas de souffle divin sur les statues de Pygmalion. Pas d'abeilles au fond du jardin, pas d'immaculée conception. Contrairement à la bioéthique, on ne fait pas des enfants, on les fabrique. 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C'est la petite fabrique des enfants. Écoutez au loin les hurlements des machines frénétiques et le fracas métallique assourd.

0: famille des enfants. Merci de laisser votre message.
1: Bonsoir. Je vous appelle à propos de l'article que je viens d'écrire. J'ai peut-être mal lu le mode d'emploi, je ne sais pas, mais il commence à avoir des comportements très étranges. Ses yeux roulent, il a un rire très inquiétant. Il est de plus en plus agressif. Je commence à avoir peur, je suis seule avec lui. Oh, il arrive. Oh, c'est affreux. Non, va-t'en. Va-t'en. Non, lâche-moi.
2: C'est vrai, ils ont un petit défaut technique. La nuit, les enfants sont moins sympathiques. Leurs petits yeux inquiétants se couvrent d'un malheur

enterré nettoie les traces d'hémoglobine quand toutes les preuves sont effacées. Ils reviennent à l'usine. C'est la petite fabrique des enfants. Écoutez au loin les hurlements des machines frénétiques et le fracas métallique assourdissant. Oui, c'est une entreprise honnête. Certains diront même qu'elle est parfaite. 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

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Il me prescrit toujours de délicieux conseils. 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

0: On est toujours sur Radio Albitzès et on s'écoute HYL de son vrai nom. Johan Leblanc, rappeur toulousain qui se distingue par un style mêlant rap, pop et électro coloré. Ses textes, souvent porteurs d'espoir, et son flow influencé par des artistes comme Aurel San séduisent un large public. On s'écoute donc HYL avec le titre J'en parle pas trop, sorti en 2025, tout de suite sur Radio Albitzès.
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2: L'Occità como lengua romanico centrale. Une conférence de Xavier Marquez Ailou et Canti Peiras de l'Université de Montpellier Paul Valéry, enregistrée à l'Hostal d'Occitanie le 5 octobre 2026, dans l'encastre de la manifestation Carrière Occitane le 16 et 17 octobre 2026 à Montségur.

0: une autre punche interessante à niveau, parce qu'elle est originale à respect du restant de Lusità et de la neutralisation, un peu comme en Català central, qu'il y a à l'Atlantique, et fan pas plus la différence entre Praubedrolle et Praubodrollo. 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Donc, on a quatre grandes zones, une grande sud ou cita ou pausée à la zone, qui est nord, qui a des problèmes, on a mis les essences. Une grande sud-ouest qui dit Bembengut, par exemple. Une zone à l'encôte Aupenco et du sud-ouest qui dit Loup ou Rat. Et la zone au Gascuno qui a des originalités comme Becoutet. Qui est un biais, un pau. Basique, une savée minimale pour rester un peu à l'aise avec la variation de cita. C'est une proposition que vous voyez à quoi un jour il y aura lieu au moins des manuels de cita pour faire bien l'apprentissage de cita. Nous, il y a des systèmes comme quoi, et la cita est une langue de relation. Le sud de cita ne change pas tout le monde, c'est parce qu'il est une relation. 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La gestion de la diversité, Béleu, avec pas trop de temps en carreau, bon. Le Titan, à cause de la diversité, c'est à cause de quoi, la question de la diversité interne et de la, del danger de désapparition de la cita, de distinction de la cita, mais nous avons questionné 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
0: 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Facilita la relacion entre monde qui parle l'Occità et passer deux heures à parler de la différence entre l'Occità d'une endroit ou de l'autre. 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

0: Pipounet est rentré en France et nous raconte. Un peu en vrac et fatigué d'avoir joué au chat et à la souris avec la police égyptienne, elle déplore aussi l'impréparation d'une marche, certes généreuse, mais sans doute un peu trop naïve, et la bêtise de certains comportements sur place, des postures à la limite du colonialisme, pourtant censées être critiquées par cette marche. Et avec Pipounet, on essaye de comprendre et d'apprendre des erreurs.
1: Alors moi, j'ai jamais été inscrite sur les listes. J'ai fait toutes les démarches dans le bon ordre, dans les temps, dans le bon ordre. J'ai contacté tous les administrateurs pour leur essayer, pour leur renvoyer, pour leur dire j'ai envoyé mon mail tel jour, mes preuves tel jour, à telle heure. Tout. J'ai tout bien fait, tout comme il fallait. Je suppute que... Alors, à un moment, je suis devenue parano comme tout le monde. Je me suis dit, bon, ok. Même le copain de Rabastens, là, ça, il va falloir... Parce que il y a eu vraiment... Je n'ai pas réussi à le contacter. J'ai eu ses messages seulement en atterrissant à l'aéroport de Toulouse, tu vois. Donc, pendant toute cette semaine où on était censé se voir, on ne s'est pas vu, on ne s'est pas parlé. Moi, j'ai eu des infos que par la bande, par ici. J'ai pas compris comment ça se fait qu'on n'avait pas réussi à se joindre. Et donc, à un moment, je suis devenue parano, parce que je me suis dit... Parce que, finalement, c'était grâce à lui qu'au dernier moment, j'ai eu les dernières infos, les toutes dernières infos du rendez-vous qu'on aurait dû avoir, qu'on n'a jamais pu, avec les bus et tout ça. Cette info-là, c'était vraiment l'info confidentielle. Et donc, comme j'étais pas inscrite sur la liste de la délégation, je ne l'avais pas. Donc, je partais sans savoir du tout où j'allais, ni si j'allais pas louper le départ. Parce que ce que je savais, c'est que si on loupait les bus... C'était mort, on ne pouvait pas rejoindre comme on voulait. En vrai, ça, c'est un peu une fausse info, parce que je pense que si les bus étaient partis, après, il y avait largement le temps de prendre, par exemple, un taxi et de rejoindre les bus. Ça, en vrai, ça n'aurait pas été une difficulté. Donc, c'est grâce à lui que il avait fini par envoyer... Comme lui, il était sur la liste de la délégation, il avait quand même fini par... Bon, j'avais cette info, mais j'ai jamais été inscrite à ma connaissance sur les listes, quoi. Et puis après, quand je suis arrivée, quand je voyais déjà ce qui se passait sur les listes, et après, quand on s'est retrouvés sur le checkpoint, là, moi, je veux pas... Enfin, c'était trop indiscipliné, en fait. Moi, c'est trop indiscipliné. Les gens, ils s'écoutent, ils se mettent en

Et ouais, ben il m'expliquait par A plus B que j'étais qu'une traite, j'allais pas assez au bout, c'était pas bien, il fallait y aller. Soit ils étaient inconscients de la violence qu'était capable de déployer la police à ce moment-là, soit ils cherchaient à se faire taper dessus, quoi. Mais pourquoi faire, quoi? C'était pas le...

0: pour les gens qui étaient sur les inscrits, etc., on a tous signé une charte pacifiste, hein, moi je suis, qui était de respecter. Alors, on s'est fait balader par les autorités égyptiennes de A à Z. Ça, c'est sûr, ils nous ont pris pour des cons, et puis ils ne se sont pas trompés, hein. Ils nous ont baladés, on y a cru. Les administrateurs du mouvement y ont cru. Ils ont vraiment cru qu'ils allaient pouvoir aboutir à quelque chose avec leur pourparler avec Sissi et sa clique. En réalité, je pense que depuis le début, ils nous ont baladés. Entre-temps, quand même. Certains, parce qu'il y a quand même des gens qui disent oui, quand même, l'État égyptien, il y a des personnes pour défendre la thèse que l'État égyptien n'est pas du côté d'Israël. Mais que de leur proximité, et ça c'est des Égyptiens aussi avec qui j'ai parlé qui m'ont dit ça, mais que de la proximité avec Israël, bah en fait, juste ils n'ont pas envie de se faire massacrer, et donc ils le font pas, et puis c'est tout, et qu'ils n'avaient pas non plus envie de s'engager. Et ça, je peux aussi comprendre, je pense, l'État qui veut pas s'engager avec des étrangers, en fin de compte. C'est un mouvement qui vient de l'extérieur, qui vient chez eux, qui leur dit « Bon, bah maintenant, on va faire ça, prêtez-nous votre armée. » Clairement, on leur demandait d'être accompagnés par les forces de l'ordre égyptiennes pour nous garantir la sécurité, alors qu'en fait, tant qu'on était sur le sol égyptien, il nous suffisait d'avoir des laissez-passer, parce qu'on n'avait pas besoin d'être protégés par l'armée égyptienne particulièrement. Mais j'ai l'impression que c'est ce que j'ai entendu dire, que c'est ce qui avait été demandé. Donc si c'est le cas, moi je comprends que les autorités égyptiennes, elles ont dit « bah non, on va pas envoyer des forces armées à la frontière israélienne », tu vois, c'était vraiment tendre le bâton là aussi pour se faire battre, quoi. Donc, bon, moi, je pense quand même qu'on s'est fait bananer et qu'en plus, jusqu'au bout, parce qu'on a servi d'alibi quand même. Nous, on a servi de... Nous, je veux dire, les pauvres clampins qui étions là-bas et qui nous sommes fait arrêter et rapatrier, on a servi de démonstration pour le peuple égyptien. On a été... on a servi à fabriquer le discours de l'État... qu'il fallait se tenir tranquille, quoi. Et ça, c'est quand même un des trucs qui me chagrine, et c'est la seule raison pour laquelle je regrette de m'être fait arrêter. Parce qu'en fait, avec nous, ils ont été bien... Enfin, tous les gens qui se sont réunis, alors, au consulat... les gens qui ont été au consulat, c'était pas pour obtenir de la protection, c'était pour demander... que la France, notre objectif, c'était de faire pression sur la France, quand même. Donc, c'était ça, l'objectif. Mais... finalement, ça s'est transformé en les gens ont peur et demandent l'assistance du consulat. Et ça, pour moi, c'est pas vraiment admissible parce que en fait, à aucun moment, aucun de nous n'a été en danger, jamais. Même ceux qui se sont pris des coups, ils ont. Enfin, franchement, c'était très impressionnant cette violence parce que aussi c'était à main nue. C'était pas des, tu vois, c'est à des mecs à main nue qui viennent t'attaquer. Ça fait plus peur en fait. Et ça paraît plus violent en tous les cas. Et du coup, les gens ont eu peur et ils ont demandé de la protection pour pas se faire arrêter par la police égyptienne. Mais vraiment, t'étais là, enfin moi ça me paraît complètement con comme démarche. Enfin, je dis ça, alors c'est après, méchant.
1: Comme ils sentaient que certains étaient déjà rapatriés, les groupes allaient s'éparpiller et que peut-être c'était devenu des cibles faciles.
0: Mais on n'était pas des cibles. On n'a jamais été des cibles pour les Égyptiens. Les Égyptiens, ils se sont moqués de nous. Et moi, je l'ai vu, là où je l'ai compris, je crois, c'est au dernier moment, au tout dernier moment, quand j'ai récupéré mon téléphone pour partir. J'avais mis mon fameux mot de passe à rallonge et j'ai refusé de quitter la prison sans mon téléphone. Et donc, quand finalement, parce que je lui ai dit, bon, si vous voulez que je parte, mon avion part dans une heure, donc je vous préviens, il va falloir que ça active. Donc ils ont fini par dire, bah oui, évidemment, donc on vous rend votre téléphone. Donc ils m'ont rendu mon téléphone et ils m'ont demandé que je l'allume pour être sûr que c'était le mien. Alors que c'était idiot puisque j'allais forcément pas prendre le téléphone de quelqu'un d'autre. Mais donc j'ai pris mon téléphone et ils ont insisté pour que je l'ouvre. Et donc j'ai

0: commençais à vouloir taper mon code, mais je voulais pas qu'il le voie. Et il y a une fliquette qui était là et qui clairement se foutait de ma gueule. Bon, il y en a eu d'autres qui se sont foutus de ma gueule, mais elle, elle se foutait de ma gueule. Et j'ai senti que c'était vrai, son foutage de gueule. Parce que moi, je tenais à ce qu'on prenne pas mon téléphone parce que ça me paraît important, mais elle s'en foutait de mon téléphone. Et l'État égyptien, il s'en foutait de mon téléphone. Il s'en foutait de mon téléphone, il s'en foutait de moi, il s'en foutait de mon passeport, il s'en foutait de mon ambassade et de mon consulat et de mon pays. Ils en avaient rien à foutre. Ils voulaient que je... Ils se sont saisis une bonne occasion pour défiler avec des fauteurs de troubles européens devant le peuple égyptien en disant, et voilà, et c'est tout ce qu'ils ont. Ils ont dit, voilà, nous les Européens, on les remet chez eux à coups de pied dans le cul et tenez-vous-le pour dit. Et voilà ce que ça. Et à aucun moment on a été en danger, nous. C'est pas vrai. Donc les gens qui sont en danger, c'est les Égyptiens qui, pour certains, nous ont aidés, qui, pour certains, nous ont hébergés, qui, pour certains, ont pu participer, ou voilà quoi.
1: Selon le journal Libération, la marche mondiale vers Gaza a rassemblé des citoyens et citoyennes de 35 pays et entendait susciter l'intérêt médiatique autour de la situation dans l'enclave. Et le journal de préciser qu'il ne doit pas être confondu avec une initiative presque homonyme dans laquelle on retrouve impliquées notamment des figures de l'antisémitisme français. Mi-mai 2025, de nombreux comptes sur les réseaux sociaux se font l'écho d'initiatives au nom similaire. Marche globale vers Gaza, Global March to Gaza ou March to Gaza, semant une certaine confusion chez les internautes. De fait, les deux démarches, nées d'une scission, revendiquent des objectifs différents. La seconde affiche en de surcroît sa proximité avec des figures notoires de l'antisémitisme français. Au départ, l'idée d'une marche de solidarité avec le peuple palestinien naît d'une volonté d'agréger plusieurs initiatives isolées. Comme l'explique le docteur Hicham Elgaoui, représentant de la branche suisse du collectif Global March to Gaza, fin avril, divers acteurs de l'humanitaire originaires d'une vingtaine de pays ont, au cours d'échanges informels, constaté que chacun réfléchissait dans son coin à organiser une manifestation citoyenne, éventuellement adossée à un convoi humanitaire au niveau de la frontière de Gaza pour la mi-juin. C'est donc cette marche mondiale vers Gaza qu'a rejoint Pipounet et des milliers d'autres personnes à travers le monde. Sans doute quelques antisémites notoires se seront trompés de marche. Mais ça n'explique pas la désorganisation de celle-ci et la répression sur place.

0: Je sais pas s'ils avaient peur eux-mêmes du départ, d'être infiltrés ou de je sais pas quoi. Est-ce qu'ils ont à la fois ils ont voulu tenir fort le truc et à la fois ils ont dit démerdez-vous, c'était pas très clair. Moi je crois qu'ils juste enfin s'ils m'entendent ils vont peut-être sauter au plafond mais je crois que c'est des médecins qui ont l'habitude de fonctionner dans des structures hiérarchiques tout simplement aussi et ils ont l'habitude pour le coup d'être disciplinés pour eux-mêmes et donc ils ont un état d'esprit comme ça et du coup ils sont bien en peine de discipliner des gens qui sont pas disciplinés et qui veulent pas d'hiérarchie et tout ça qui est très français quand même. Je sais pas la bonne méthode de faire, il n'y avait pas de bonne méthode de faire si peut-être un truc pour moi qui a manqué dans leur façon de faire, c'est de donner aux gens les tenants, les aboutissants, tu vois. Ils ont eu peur de dévoiler trop les plans, et ça, sans doute, les plans, faut pas trop les dévoiler. Mais pour ce qui est des tenants, des aboutissants, des négociations, de qui dit quoi, d'avoir toute cette transparence-là, moi, il me semble que c'est ce qu'il nous faut, que tout le monde puisse. Et parce que comme ça, tu peux démonter complètement. Il y avait des foutraques, hein, quand même, sur la marche et sur les listes. Il y avait des foutraques qui racontaient n'importe quoi, qui balançaient des fausses infos, qui regardaient pas. Dès qu'ils entendaient un truc, ils rebalançaient ça. Ça prenait des proportions. Bon, enfin, ben, n'importe quoi. Donc, moi, il me semble que la transparence, c'est ça qui fait que les gens, ils peuvent mieux naviguer et savoir, et puis pas se mettre à flipper pour rien, quoi. Mais je sais pas, franchement, je sais pas comment ils vont continuer. Heureusement qu'il y avait la délégation suisse, hein. Heureusement qu'il y avait Hicham notamment beaucoup, mais la délégation suisse en général, qui a fait quand même. Parce qu'à un moment, notre délégation, nous, et je comprends, hein, parce que Gabi en question, notre coordinatrice, quand tu commences par te faire insulter, menacer, je l'ai pas vu, moi, je savais pas quelle tête elle avait, donc j'ai pas vu qu'on était tout de suite au même endroit, j'ai pas vu tout de suite qu'on était au même endroit. Quand j'ai su qu'elle était là, j'ai été la voir, et à ce moment-là, elle partait. Mais je pense qu'elle en a pris plein sa tronche. À tout moment, il y avait des gens pour l'insulter ou pour lui demander des comptes. Donc, je sais pas ce qu'elle aurait pu faire de plus, hein, je sais pas. En tous les cas, je pense que les erreurs d'organisation, les erreurs pour la délégation française, je crois que c'est hyper lié à nos comportements français en général. C'est vraiment, c'est essentialiste à mort, mais en vrai, j'y vois beaucoup ça, quoi.
1: Par exemple, l'organisation suisse, qu'est-ce qu'elle avait de mieux si elle arrivait à dissiper la hiérarchie tout en gardant certaines organisations?
0: Est-ce qu'elle a dit... Non, mais c'est elle qui a tenu la barre. C'est-à-dire qu'elle n'a pas lâché. C'est-à-dire que si on a continué à être informé, si on a continué à avoir le peu d'infos qu'on avait sur qu'est-ce qui se passe et des directives, parce que oui, les directives, elles étaient données. Après, c'était Hicham, il était seul à la barre, hein, et il disait, OK, maintenant on a décidé qu'on fait ça, maintenant on a décidé qu'on fait ça, rentrez au plus vite, il n'y a plus rien à faire ici. Là, c'est comme si, enfin, c'était très peu d'infos. Bah, de toute façon, qu'est-ce que tu voulais qu'il fasse de plus, hein, mais au moins donner la directive du mouvement en disant le mouvement, les délégations, parce que quand même, quand on est revenu du checkpoint du péage là au Caire, donc tout le monde a été rapatrié, on s'est retrouvé au milieu de la rue au milieu de la nuit, et là les délégations, quand même les responsables des délégations se sont réunis quand même. Ils ont eu et ils nous tenaient informés en nous disant bon, on va vous donner des informations. Pour l'instant, on se réunit pour savoir. Et c'était Hicham qui co communiquait, c'est devenu à la fois le porte-parole et je pense que j'étais pas là, donc je peux pas y savoir, mais je pense que c'est une personne assez charismatique qui, au sein de la délégation, de la réunion des responsables de délégation, je pense que c'est quelqu'un qui avait beaucoup de poids et qui a été un peu promu chef de fait, quoi. C'est vraiment, là pour le coup, moi, je pense que c'est vraiment un mouvement populaire quand même. au sens propre, il n'y avait pas de militants, tu vois, il n'y avait pas de... bien sûr, maintenant, ceux qui parlent, c'est le délégué cheminot ou je sais pas quoi, tu vois, c'est ceux-là qui prennent la parole facilement. Mais en vrai, sur les listes, il y avait 5 000 personnes. La liste française, par exemple, c'était 4 000-5 000 personnes qui ont discuté et qui étaient chauds pour partir. Finalement, tout le monde n'est pas parti, mais... Et tu le sentais dans les échanges, c'est pas du tout des habitués. Il y avait sur des personnes que j'ai vues agir, t'as quelques gens, tu vois, voilà, bon, c'est des mecs et des meufs. Moi, j'ai plutôt vu des meufs comme ça qui ont l'habitude des organisations militantes, quoi, qui sont des militantes dans leur vie, dans les mouvements, quoi. Mais franchement, c'était pas du tout la majorité. C'est pour ça que je parlais des gilets jaunes et de ça ressemblait vraiment à ça. Et il aurait fallu plus de temps pour se connaître, s'organiser et tout ça, là.
2: Article de Mediapart, 17 juin 2025. Si l'organisation avait prévenu que la marche n'aurait lieu qu'avec l'accord préalable des autorités égyptiennes, le zèle avec lequel ces dernières se sont efforcées de l'empêcher et de l'invisibiliser a consterné les participants et participantes. Le 11 juin, dans un communiqué diffusé par son ministère des Affaires étrangères, l'Égypte rappelle la nécessité d'obtenir les autorisations adéquates pour se rendre dans le Sinaï, hautement militarisé, et mentionne l'existence d'un processus administratif pour ce faire. Ce communiqué, par lequel le pays reconnaît aussi, je cite, « l'importance d'exercer des pressions sur Israël pour lever le blocus de Gaza », et déclare se réjouir du soutien régional et international, qu'il soit officiel ou populaire, à l'égard de l'État palestinien légitime. Cette déclaration détonne avec le traitement réservé aux marcheurs et marcheuses et les fins de non-recevoir opposées aux demandes d'autorisation. À rebours de la déclaration de principe, l'Égypte s'est montrée d'une détermination sans faille pour briser le mouvement. Dès le 11 juin, à leur descente d'avion, des dizaines de personnes ont été placées illégalement en détention à l'aéroport avant d'être expulsées. Pour entraver davantage encore la dynamique de la marche, la police et les services de renseignement ont également procédé à des descentes et interrogatoires dans les hôtels qui hébergeaient des participants et participantes refoulés à leur tour. Face à l'ampleur et à l'illégalité des arrestations, l'organisation de la marche a annoncé le jeudi 12 au soir, l'annulation du départ collectif en bus pour El Arish, prévu pour le lendemain matin. À la place, un rendez-vous est donné à Ismaïlia, à 130 km de la capitale. Ce changement de plan n'aura pas suffi. Dans leur immense majorité, les participants et participantes ont été arrêtés en chemin par des barrages de police à quelques dizaines de kilomètres du Caire avant même tout rassemblement. C'est au moment où les policiers comprennent que l'assemblée pacifiste décide de rester sur place au lieu de repartir vers le Caire en échange de la restitution des passeports que la tension monte. Dans les jours qui suivent le coup d'arrêt porté à la marche, l'atmosphère est tendue dans les hôtels du Caire. Alors que la situation est incertaine, les participants et participantes qui n'ont pas encore décidé de rentrer attendent des nouvelles de leurs délégations respectives. Avec un espace médiatique saturé par le conflit israélo-iranien, les négociations pour de quelconques autorisations restent au point mort. La fin officielle de l'événement est annoncée sur les réseaux sociaux dans le week-end. Les personnes encore sur place s'enquièrent de celles qui ont disparu. Un site a été créé pour les recenser. Certaines essaient de penser une éventuelle suite. Les autorités veulent s'assurer qu'il n'y en aura pas. Plusieurs personnes sont photographiées et suivies par des agents. De retour en France, des manifestants et manifestantes se retrouvent à Paris, place de la République, le samedi 14 juin, où s'est tenu un grand rassemblement pour la Palestine et la libération des membres de la flottille du Madeleine, alors encore détenus illégalement en Israël. Les manifestants et manifestantes ont été durement réprimés par les CRS. Le 17 juin, alors que les appels à suivre l'exemple de la flottille du Madeleine fleurissent, le docteur Hicham El-Gawi, l'une des figures de la marche mondiale vers Gaza, arrêté dans sa chambre d'hôtel et donc expulsé, a appelé à une prochaine manifestation devant le Parlement européen. Extrait de l'article « Comment le Caire a empêché la marche mondiale pour Gaza » par Regard Brut pour Mediapart, 17 juin 2025, 18h10. Regret brut envoyé au Caire par Mediapart n'a pu obtenir le visa journaliste en raison de délais très serrés et de démarches complexes. Fondu dans la foule parmi les participants et participantes, il a été repéré comme d'autres personnes prenant des images, probablement dans une volonté d'invisibilisation de la répression, dit-il. Il n'a finalement pas été expulsé après avoir été placé un temps dans le fourgon qui a amené les autres personnes en détention. Il est resté 3 jours sur place. À suivre.

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La nuit n'en finit pas de commencer.

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